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1: 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Bonjour à tous, l'essentiel de l'actualité. Bison futé voie rouge ce vendredi pour le week-end de la Pentecôte. La journée est annoncée comme la plus chargée du week-end sur l'ensemble du territoire, notamment vers la façade atlantique, la Méditerranée et la région Auvergne-Rhône-Alpes. Des difficultés importantes sont attendues aussi lundi dans le sens des retours. Quatre jeunes de 16 à 18 ans interpellés et placés en garde à vue dans l'agglomération lyonnaise. Ils sont soupçonnés d'être impliqués dans l'incendie qui a fait 3 morts le 11 mai dernier à Décines-Charpieu. Les enquêteurs privilégient la piste d'un règlement de compte sur fond de trafic de stupéfiants. Le gouvernement lui a annoncé hier de nouvelles aides face à la flambée des carburants liés à la guerre au Moyen-Orient. La prime carburant versée par les employeurs va doubler, de 300 à 600 euros par an. Des aides sont aussi prolongées pour les pêcheurs, les agriculteurs, les transporteurs et les entreprises du BTP. Au total, l'État prévoit 1,2 milliard d'euros de soutien, dont 700 millions pour ces nouvelles annonces. Et du foot, c'est ce soir la finale de la Coupe de France. Nice qui affronte Lens, donc au Stade de France. Coup d'envoi à 21h, un affrontement entre deux clubs avec des dynamiques opposées cette saison. Lens qui a terminé deuxième s'est qualifié pour la Ligue des Champions alors que Nice devra jouer les barrages la semaine prochaine pour se maintenir en Ligue 1. Très bonne journée à tous.
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3: En ce vendredi 22 mai sur Delta FM, Terre de Camargue, une matinée avec un ciel ensoleillé qui se poursuivra durant l'après-midi, aucun nuage à l'horizon. Au niveau des températures, la minimale sera à 14 et la maximale à 26. Une journée un peu plus douce qu'hier, mais attention aux températures, à partir de la semaine prochaine, elles vont dépasser les 30 degrés. Sur ce, moi je vous souhaite une bonne journée et une bonne fête au Émile.

Bonjour à tous, c'est l'heure de l'horoscope pour ce 22 mai avec les béliers. Vous avez tous les atouts en main pour retirer votre épingle du jeu sur le plan professionnel. Il va falloir vous lancer enfin. Taureau, la fatigue vous incitera à prendre un peu de repos si possible. Prenez soin de vous. Gémeaux, faites attention à ne pas froisser votre entourage. Ne dites pas forcément tout ce qui vous passe par la tête. Les cancers, vous êtes réveillés avec un moral au top et c'est parti pour durer. Lion, cette journée sera synonyme de plaisir en duo ou avec vos amis, vous serez de très bonne compagnie. Vierge, vous avancerez d'un pas assuré, le succès n'est plus très loin désormais. Balance, votre esprit sera distrait par diverses pensées. Le plus important sera de vous concentrer sur l'essentiel. Scorpion, vous aurez le vent en poupe aujourd'hui. Le signe fort de la journée, c'est vous. Les Sagittaires, vous allez mettre le paquet pour montrer ce que vous êtes capable de faire et rien ne pourra vous arrêter. Capricorne, vous allez retrouver de la clarté dans vos idées et tout ira pour le mieux. Les Verseaux, sérieux, on pourra compter sur vous pour gérer les tâches les plus ardues. Les Poissons, les choses tourneront à votre avantage. Un vent de nouveauté va souffler. Très bonne journée à tous.

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1: En navigation, aussi bien sur la mer que dans les airs, on ne peut pas calculer sa position avec les étoiles si on est à un endroit complètement inconnu. Il faut d'abord connaître sa position estimée, qui est une approximation obtenue avec la direction, la vitesse et le temps de navigation.

0: On appelle cela l'estime. On part d'un point connu, dans une direction connue mais approximative, avec une vitesse connue, également approximative. Après une durée donnée de navigation, on en déduit qu'on est dans une zone circulaire autour de la position estimée.
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Bonjour à tous, nous sommes aujourd'hui le 22 mai, journée où nous souhaitons une bonne fête au Émile. Bon anniversaire à vous qui êtes né un 22 mai, c'est un point en commun que vous avez avec Camilou, Novak Djokovic, Naomi Campbell, Guy Marchand, Charles Aznavour, le dessinateur Hergé et Richard Wagner. Ça s'est passé un 22 mai 1762, c'est l'inauguration de la fontaine de Trevi à Rome, en Italie actuelle. 1874, création du Requiem de Giuseppe Verdi. Et 1995, Jean Tiberi succède à Jacques Chirac à la mairie de Paris. Le dicton du jour, beau temps de Saint-Émile, donne du fruit à la folie. Très bonne journée à tous.

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2: Votre soirée TV de ce vendredi 22 mai. Coup de cœur du jour pour Lettre de l'au-delà. En 97, le jeune Sven disparaît mystérieusement en plein jour sans laisser aucune trace. Malgré les recherches, son corps n'a jamais été retrouvé et l'affaire reste non résolue. Peu après, ses parents commencent à recevoir des cartes postales signées d'un certain Chris affirmant que Sven est toujours en vie et qu'il voyage à travers l'Europe. Ces messages entretiennent l'espoir mais aussi le doute sans jamais apporter de preuve concrète, puis après plus de 25 ans de silence, de nouvelles cartes refont soudainement surface. Cette réapparition relance une affaire que beaucoup pensaient oublier depuis longtemps. Face à ces nouveaux indices, le commissaire sort de sa retraite pour reprendre l'enquête. Il fait appel à son ancien collègue, encore en service, afin de l'aider à éclaircir ce mystère. Ensemble, ils tentent de remonter le fil d'une disparition qui défie le temps et la logique. Vous retrouverez Lettre de l'au-delà sur Arte. Également ce soir sur votre petit écran, sur TF1, vous retrouverez un divertissement en inédit, Mask Singer. France 2 vous propose du football en direct avec Lens contre Nice. Sur France 3, vous retrouverez un téléfilm policier, Le crime de la Tour Eiffel. France 5 vous propose un drame en inédit, The Old Oak. TMC vous propose une comédie, 38,5 degrés, Quai des Orfèvres. Sur TFX, vous retrouverez une comédie sentimentale, L'étudiante. Et pour finir, sur Gulli, vous retrouverez un film pour la jeunesse, Belle et Sébastienne, Nouvelle Génération. Des séries, des documentaires, des films, du direct, des rediffusions, il y en a pour tous les goûts à la télévision. 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
2: Bonjour à tous, l'essentiel de l'actualité. Bison futé voie rouge ce vendredi pour le week-end de la Pentecôte. La journée est annoncée comme la plus chargée du week-end sur l'ensemble du territoire, notamment vers la façade atlantique, la Méditerranée et la région Auvergne-Rhône-Alpes. Des difficultés importantes sont attendues aussi lundi dans le sens des retours. Quatre jeunes de 16 à 18 ans interpellés et placés en garde à vue dans l'agglomération lyonnaise. Ils sont soupçonnés d'être impliqués dans l'incendie qui a fait 3 morts le 11 mai dernier à Décines-Charpieu. Les enquêteurs privilégient la piste d'un règlement de compte sur fond de trafic de stupéfiants. Le gouvernement lui a annoncé hier de nouvelles aides face à la flambée des carburants liés à la guerre au Moyen-Orient. La prime carburant versée par les employeurs va doubler, de 300 à 600 euros par an. Des aides sont aussi prolongées pour les pêcheurs, les agriculteurs, les transporteurs et les entreprises du BTP. Au total, l'État prévoit 1,2 milliard d'euros de soutien, dont 700 millions pour ces nouvelles annonces. Et du foot, c'est ce soir la finale de la Coupe de France. Nice qui affronte Lens, donc au Stade de France, coup d'envoi à 21h, un affrontement entre deux clubs avec des dynamiques opposées cette saison. Lens, qui a terminé deuxième, s'est qualifié pour la Ligue des Champions, alors que Nice devra jouer les barrages la semaine prochaine pour se maintenir en Ligue 1. Très bonne journée à tous.
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3: En ce vendredi 22 mai sur Delta FM, Terre de Camargue, une matinée avec un ciel ensoleillé qui se poursuivra durant l'après-midi, aucun nuage à l'horizon. Au niveau des températures, la minimale sera à 14 et la maximale à 26. Une journée un peu plus douce qu'hier, mais attention aux températures, à partir de la semaine prochaine, elles vont dépasser les 30 degrés. Sur ce, moi je vous souhaite une bonne journée et une bonne fête au Émile.
4: 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L'émission est donc en pause. 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
1: Bonjour à tous, c'est l'heure de l'horoscope pour ce 22 mai avec les béliers. Vous avez tous les atouts en main pour retirer votre épingle du jeu sur le plan professionnel. Il va falloir vous lancer enfin. Taureau, la fatigue vous incitera à prendre un peu de repos si possible. Prenez soin de vous. Gémeaux, faites attention à ne pas froisser votre entourage, ne dites pas forcément tout ce qui vous passe par la tête. Les cancers, vous êtes réveillés avec un moral au top et c'est parti pour durer. Lion, cette journée sera synonyme de plaisir en duo ou avec vos amis, vous serez de très bonne compagnie. Vierge, vous avancerez d'un pas assuré, le succès n'est plus très loin désormais. Balance, votre esprit sera distrait par diverses pensées, le plus important sera de vous concentrer sur l'essentiel. Scorpion, vous aurez le vent en poupe aujourd'hui. Le signe fort de la journée, c'est vous. Les Sagittaires, vous allez mettre le paquet pour montrer ce que vous êtes capable de faire et rien ne pourra vous arrêter. Capricorne, vous allez retrouver de la clarté dans vos idées et tout ira pour le mieux. Les Verseaux, sérieux, on pourra compter sur vous pour gérer les tâches les plus ardues. Les Poissons, les choses tourneront à votre avantage. Un vent de nouveauté va souffler. Très bonne journée à tous.

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1: Bonjour à tous, un car transportant des enfants a été intercepté mercredi soir à Aimargues par les gendarmes mais aussi la police après un comportement jugé inquiétant du chauffeur. Selon le maire, le conducteur en conflit avec son employeur aurait refusé de s'arrêter à plusieurs arrêts depuis Nîmes alors que des enfants affirment avoir demandé à descendre. Un important dispositif a été déployé pour stopper le véhicule. Tous les élèves sont rentrés chez eux finalement sains et saufs. Le maire appelait au calme hier face aux rumeurs. Certaines évoquent une prise d'otage tandis que les circonstances exacte de l'incident est bien resté toujours hier soir à éclaircir. L'ancien élu de la Grande Motte, Philippe Granel, est décédé à l'âge de 75 ans. Pilote de formation et ancien directeur de l'ESMA, il s'était aussi investi dans la vie locale, notamment comme conseiller municipal entre 1995 et 1997, en charge de la sécurité et du développement de la police municipale. Un homme très engagé dans le tissu associatif, il laisse le souvenir d'un acteur important de la vie de la commune. Un hommage qui sera rendu dans l'intimité familiale. Au Gros-du-Roi, la municipalité lance un appel aux jeunes de 17 à 30 ans. Il s'agit de préparer la prochaine fête votive prévue le 11 septembre prochain. L'objectif est d'impliquer la jeunesse locale dans l'organisation et la valorisation de cet événement traditionnel. Une première réunion est programmée mardi. Ce sera 18h30 en mairie pour lancer le projet et constituer les futurs jeunes ambassadeurs de la fête. À la Grande Motte, un spectacle solidaire intitulé Caractère in Paris aura lieu dimanche. Ce sera au Pasino, porté par l'école de danse Montpellier Rennes Caractère Classe. Un événement mêlant création artistique et engagement solidaire. Et puis Lunel, dans le département de l'Hérault, le festival Lunel Ose revient cet été avec une programmation musicale d'envergure dans les arènes et parmi les têtes d'affiche Soprano le 30 juin pour un concert très attendu, mais aussi Julien Doré ou encore Matt Pokora dans les jours qui y suivront. L'événement débute le 6 juin, il confirme son statut de rendez-vous majeur de l'été musical entre les villes de Montpellier et de Nîmes. Très bonne journée sur Delta FM.

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1: Pores dilatés, quelle solution ? Obstrués par un excès de sébum ou d'impureté, les pores peuvent se dilater et devenir très visibles. Voici quelques gestes beauté pour resserrer les pores dilatés. Nettoyer sa peau en profondeur, le démaquillage, eh bien oui, c'est la base. Et pour nettoyer son visage, on privilégie l'utilisation d'un produit doux, type huile démaquillante, qui débarrasse la peau de toutes ses impuretés et la laisse mieux respirer. Hydrater son visage avec un soin adapté aux pores dilatés, mais pour éviter d'utiliser les mauvais produits, il faut connaître sa nature de peau. Un produit adapté constitue un complément efficace au traitement dermatologique, ainsi qu'une excellente base avant d'appliquer son maquillage. Certains cosmétiques actifs reconstituent une fonction barrière sur la peau. Grâce à cette protection, la production de sébum est limitée et la peau retrouve toute sa fraîcheur. Utilisez un soin astringent pour resserrer les pores. Attention tout de même, déconseillé aux personnes ayant une peau facilement irritable. Dans ce cas, les soins astringents peuvent aggraver le problème. Exfolier sa peau pour éliminer les impuretés. La solution, désincruster. Un bon soin exfoliant, doux, pour ne pas agresser les peaux sensibles, contribue à régénérer les pores, puisqu'il les resserre et les aide à reprendre leur travail d'évacuation. Optez pour un masque à l'argile pour purifier la peau. L'argile possède de nombreuses vertus, mais elle est surtout plébiscitée pour son action purifiante. Une fois par semaine maximum, optez pour un masque à l'argile. Pour combattre les pores dilatés, veillez à bien rincer votre masque à l'argile et hydrater votre peau derrière. Le maquillage pour flouter les pores, mais attention, ce n'est qu'une solution provisoire. Avant d'appliquer votre fond de teint, commencez par appliquer une base de teint. Cette crème magique floute les imperfections de la peau et provoque un effet Photoshop instantané. Optez pour des produits légers et matifiants et surtout pensez à démaquiller correctement. Enfin, ne pas négliger son hygiène de vie. Tous les soins du monde seront dérisoires face à une mauvaise hygiène de vie. Tabac, stress, alimentation déséquilibrée, fatigue peuvent être les premiers responsables d'une peau épaisse et obstruée. Pour retrouver une peau saine, on adopte durablement un rythme de vie plus sain ainsi que les bons gestes beauté.

Bonjour à tous, nous sommes aujourd'hui le 22 mai, journée où nous souhaitons une bonne fête au Émile. Bon anniversaire à vous qui êtes né un 22 mai, c'est un point en commun que vous avez avec Camilou, Novak Djokovic, Naomi Campbell, Guy Marchand, Charles Aznavour, le dessinateur Hergé et Richard Wagner. Ça s'est passé un 22 mai 1762, c'est l'inauguration de la Fontaine de Trevi à Rome, en Italie actuelle. 1874, création du Requiem de Giuseppe Verdi. Et 1995, Jean Tiberi succède à Jacques Chirac à la mairie de Paris. Le dicton du jour, beau temps de Saint-Émile, donne du fruit à la folie. Très bonne journée à tous.

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1: Bonjour à tous, à la une de l'actu sportive du football, c'est soir de finale de Coupe de France. Nice affronte Lens au Stade de France, coup d'envoi à 21h. Un affrontement entre deux clubs avec des dynamiques opposées cette saison. Lens a fini deuxième et s'est qualifié pour la Ligue des Champions, alors que Nice devra jouer les barrages la semaine prochaine pour se maintenir en Ligue 1. Autre finale à suivre ce soir mais en rugby, celle de la Challenge Cup, la petite sœur de la Champions Cup. Montpellier est opposé à la province irlandaise de l'Ulster, coup d'envoi à 21h également. En tennis, on connaît désormais le tableau hommes et femmes de Roland-Garros, le tournoi du Grand Chelem parisien. Loïs Boisson sera opposée à la russe numéro 22 mondiale Anna Kalinskaya, la niçoise Diane Parry à l'ukrainienne Anelina Kalinia. Chez les hommes, duel 100% français entre Hugo Gaston et Gaël Monfils et entre Hugo Humbert et Adrian Manarino. Benjamin Bonzi sera opposé au numéro 2 mondial Alexander Zverev et le lyonnais Giovanni Pesci-Pericard à Novak Djokovic, numéro 4 mondial. Arthur Fils fera face à Stan Wawrinka. Arthur Hinderknecht et Valentin Vachereau seront opposés à des qualifiés. En basket, il va falloir se lever tôt la nuit prochaine. C'est le match 3 de la finale de la conférence Ouest entre les Spurs de San Antonio, emmenés par Victor Wembanyama, et le Thunder d'Oklahoma City. La rencontre est à 2h30. Les deux équipes sont à égalité, un partout dans la série. Voilà pour l'essentiel de l'actu sportive. 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
2: Dans votre agenda de ce vendredi 22 mai sur Delta FM Terre de Camargue, la médiathèque André Chanson propose la projection du concert de Samara Joy, nouvelle étoile montante du jazz vocal. Révélée par ses présentations saluées par la critique et signée sur le prestigieux label Verve, la chanteuse new-yorkaise est venue présenter son troisième album à la Philharmonie de Paris. À seulement 26 ans, la double lauréate des Grammy Awards impressionne par sa voix cristalline, son élégance scénique et son interprétation sensible des grands standard du jazz. Une belle occasion de découvrir l'une des artistes les plus prometteuses de la scène jazz actuelle. Projection concert de Samara Joy, visible ce vendredi 22 mai à 17h30 à la médiathèque André Chanson à Aiguemortes. L'Orchestre National de Montpellier met les instruments à vent à l'honneur dans un grand programme romantique dirigé par Jean-François Verdier. Au programme, Richard Wagner avec le délicat Siegfried Idyll, composé comme un cadeau intime à son épouse Cosima. Antoine Dvorak et sa sérénade pour vent opus 44, inspirée des couleurs folkloriques tchèques, puis Johann Brahms avec sa majestueuse sérénade numéro 1, entre élégance classique et souffle romantique, cor, hautbois et basson dialogue dans un concert tour à tour intime, festif et majestueux. La durée est de 2 heures avec entracte. Vous retrouverez La Voix des Vents ce vendredi 22 et ce samedi 23 à l'Opéra Comédie à Montpellier. Dans le cadre du Convivencia de printemps, le duo Yalil propose un voyage musical au cœur de la Grèce orientale des années 1910 à 1930. Entre chansons de taverne, airs populaires et musique des exilés, Esmyrne et Istanbul, le concert fait revenir l'univers du Rebetiko, musique des marginaux et des réfugiés devenus emblématiques de la culture grecque. Adrienne Chain au ney et tambourin et Vincent Bader au chant, santouri et violon transportent le public dans une ambiance à la fois mélancolique, festive et profondément méditerranéenne. Le concert de Yalil sera retrouvé ce vendredi 22 mai à 19h à la salle Jean et Ponce de Dieu à Arles. Excellente sortie à vous avec Delta FM.
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1: Comme chaque semaine, on vous propose des petites idées de lecture avec le réseau des médiathèques en Terre de Camargue et on s'intéresse aux tout-petits avec Saba. Bonjour.
2: Bonjour. Alors aujourd'hui, je vous amène sur le chemin de la différence, de l'accueil et de la curiosité avec La valise de Chris Naylor Ballesteros aux éditions Kaléidoscope. C'est un album qui, avec simplicité et profondeur, nous parle de ce que c'est d'être étranger, d'emporter son histoire dans un bagage, qui parle aussi de la peur, de la curiosité et surtout de l'importance de regarder au-delà des apparences. Un jour, un personnage mystérieux arrive, épuisé, traînant derrière lui une grosse valise poussiéreuse. Aucun des animaux qu'il aperçoit ne le connaît. Il se taise, observe, s'interroge. Que fait-il ici? D'où vient-il? Que cache sa valise? L'étranger finit par s'endormir, épuisé par son long voyage. Sa fatigue intrigue. Et quand le silence retombe, la curiosité l'emporte. Certains animaux, hésitants mais attirés, ouvrent la valise. Ce qu'ils découvrent n'est pas spectaculaire. Quelques objets modestes, une photo jaunie, une tasse ébréchée, mais ces objets portent un poids immense, celui de la mémoire, du départ, du lien à un chez-soi perdu. Dans cet album, Chris Naylor Ballesteros aborde des thèmes sensibles. L'exil et le déracinement avec force. La valise symbolise tout ce qu'on emporte en partant pour se souvenir. La méfiance qui est palpable. Les animaux hésitent, se demandent, veulent vérifier, ouvrent et jugent. Et puis la surprise aussi. Ce qu'ils trouvent n'est pas menaçant, mais empreint de poésie et de sincérité. Et enfin l'espoir. À mesure que l'on découvre, les préjugés s'effritent, la compassion intervient. Les illustrations accompagnent ces émotions avec délicatesse. Le dessin est épuré, presque minimaliste. Les animaux apparaissent dans des tons clairs, légers, tandis que les souvenirs évoqués dans la valise sont peints en sépia, comme sortis d'un passé à la fois proche et lointain. Le contraste entre la lourdeur de la valise et la fragilité des objets qu'elle renferme ajoute une tension visuelle subtile. Les silences, les regards échangés, le dosage des mots, tout cela crée un espace où l'émotion peut s'épanouir doucement. Cet album résonne avec nos propres vies. Tout le monde peut se reconnaître dans cette situation. Qui parmi nous n'a jamais ressenti, même une fois, d'arriver ailleurs avec ses bagages visibles ou invisibles? Une nouvelle école, un nouvel emploi, un nouveau quartier, en se demandant si on sera accepté. La valise nous invite à l'empathie, à accueillir l'autre sans juger, à reconnaître que derrière chaque personne, il y a une histoire, souvent bien plus grande que ce que l'on voit. Et sans tout révéler, la fin de la valise suggère que ce n'est pas seulement ce que l'on porte qui compte, mais ce que les autres sont prêts à construire avec nous lorsqu'ils acceptent de croire, d'écouter et de tendre la main. Pour conclure, La valise est un album qui touche sans dramatiser, qui enseigne sans sermonner. Dès 4-5 ans, il peut être lu, partagé, discuté. C'est une belle occasion de rappeler que l'accueil, la curiosité et la bienveillance, ces valeurs simples, sont en réalité des valeurs puissantes.
3: Et un petit extrait pour se donner un aperçu.
2: La valise. Un drôle d'animal arriva un jour couvert de poussière. Il avait l'air fatigué, triste et effrayé. Il traînait une grosse valise derrière lui.
4: Eh, salut! Qu'est-ce qu'il y a dans ta valise?
2: Dans ma valise? Eh bien, il y a une tasse à thé.
4: Une tasse à thé? C'est une bien grosse valise pour une petite tasse à thé.
2: Oui, je suppose. Mais il y a aussi une table pour ma tasse à thé et aussi une chaise en bois pour m'asseoir.
4: Il y a une table et une chaise en bois dans ta valise? Impossible.
2: Enfin, c'est sa valise quand même.
4: Mais une tasse à thé et une chaise en bois, vraiment?
2: Oui. Et il y a une cabane avec une petite cuisine. C'est là que je prépare mon thé, c'est mon chez-moi. La cabane est sur une colline entourée d'arbres et les jours de beau temps, on peut voir la mer. Tout est là dans ma valise.
4: Mais excusez-moi, je suis vraiment très très fatiguée. J'ai voyagé longtemps pour arriver jusqu'ici. Je dois me reposer un peu.
2: Quel drôle d'animal! Je n'en ai jamais vu de semblable.
4: Moi non plus, mais nous devrions vraiment le laisser dormir.
2: Eh bien, je ne lui fais pas confiance. Comment savoir s'il dit la vérité? Je ne vois qu'un seul moyen.
4: Passez-moi un gros caillou, nous allons forcer la valise et regarder ce qu'il y a dedans.
2: Tu as peut-être raison, nous devons connaître la vérité.
4: Vous ne pouvez pas faire ça, la valise n'est pas à nous.
1: et la suite à retrouver dans ce livre dont on rappelle la référence.
2: Donc La Valise de Krisnelor Ballesteros aux éditions Kaléidoscope.
1: Et c'est à retrouver sur le réseau des médiathèques en Terre de Camargue. Merci Saba.
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2: Bonjour à tous. Il va faire chaud aujourd'hui dans les prochains jours selon la chaîne météo. Eh bien, les températures pourraient atteindre jusqu'à 35 degrés dans le sud-ouest sous l'effet d'un dôme de chaleur. Ça doit durer au moins jusqu'au milieu de semaine prochaine. Si vous prenez la route aujourd'hui, attention. Bison futé voie rouge ce vendredi pour le week-end de la Pentecôte. La journée est annoncée comme la plus chargée du week-end sur l'ensemble du territoire, notamment vers la façade atlantique, la Méditerranée et la région Auvergne-Rhône-Alpes. Bientôt, un nouveau prétendant pour la présidentielle 2027, Gabriel Attal, devrait officialiser sa candidature lors d'un déplacement aujourd'hui et demain dans l'Aveyron. Après deux jours en Alsace, il va sillonner ce week-end le département, commençant par Rodez. Nouvelle montée de tension entre Washington et Téhéran. Donald Trump exige que les États-Unis récupèrent l'intégralité des stocks d'uranium hautement enrichi de l'Iran. Le président américain réclame également la gratuité totale et la suppression des péages pour les navires transitant par le détroit d'Ormuz. Et malgré le cessez-le-feu, Israël poursuit ses opérations militaires au Liban. L'armée israélienne annonce ce matin avoir tué deux hommes lors d'une frappe aérienne dans le sud du pays, tout près de la frontière. Et en foot, Lens-Nice, c'est l'affiche de cette finale de Coupe de France ce soir. Coup d'envoi à 21h. Très bonne journée à tous.
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3: En ce vendredi 22 mai sur Delta FM, Terre de Camargue, une matinée avec un ciel ensoleillé qui se poursuivra durant l'après-midi, aucun nuage à l'horizon. Au niveau des températures, la minimale sera à 14 et la maximale à 26. Une journée un peu plus douce qu'hier. Mais attention aux températures, à partir de la semaine prochaine, elles vont dépasser les 30 degrés. Sur ce, moi je vous souhaite une bonne journée et une bonne fête au Émile.
4: Salut à tous, c'est Tom. Eh bien, je prends quelques jours de repos cette semaine. L'émission est donc en pause. Mais profitez bien de la musique sur Delta FM. Et on se retrouve en pleine forme le lundi 25 mai dès 7h. Très bonne semaine à tous.
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1: Bonjour à tous, c'est l'heure de l'horoscope pour ce 22 mai avec les béliers. Vous avez tous les atouts en main pour retirer votre épingle du jeu sur le plan professionnel. Il va falloir vous lancer enfin. Taureau, la fatigue vous incitera à prendre un peu de repos si possible. Prenez soin de vous. Gémeaux, faites attention à ne pas froisser votre entourage. Ne dites pas forcément tout ce qui vous passe par la tête. Les cancers, vous êtes réveillés avec un moral au top et c'est parti pour durer. Lion, cette journée sera synonyme de plaisir en duo ou avec vos amis, vous serez de très bonne compagnie. Vierge, vous avancerez d'un pas assuré, le succès n'est plus très loin désormais. Balance, votre esprit sera distrait par diverses pensées. Le plus important sera de vous concentrer sur l'essentiel. Scorpion, vous aurez le vent en poupe aujourd'hui. Le signe fort de la journée, c'est vous. Les Sagittaires, vous allez mettre le paquet pour montrer ce que vous êtes capable de faire et rien ne pourra vous arrêter. Capricorne, vous allez retrouver de la clarté dans vos idées et tout ira pour le mieux. Les Verseaux, sérieux, on pourra compter sur vous pour gérer les tâches les plus ardues. Les Poissons, les choses tourneront à votre avantage. Un vent de nouveauté va souffler. Très bonne journée à tous.

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1: Bonjour à tous, un car transportant des enfants a été intercepté mercredi soir à Aimargues par les gendarmes mais aussi la police après un comportement jugé inquiétant du chauffeur. Selon le maire, le conducteur en conflit avec son employeur aurait refusé de s'arrêter à plusieurs arrêts depuis Nîmes alors que des enfants affirment avoir demandé à descendre. Un important dispositif a été déployé pour stopper le véhicule. Tous les élèves sont rentrés chez eux finalement sains et saufs. Le maire appelait au calme hier face aux rumeurs. Certaines évoquent une prise d'otage tandis que les circonstances exactes de l'incident est bien resté toujours hier soir à éclaircir. L'ancien élu de la Grande Motte, Philippe Granel, est décédé à l'âge de 75 ans. Pilote de formation et ancien directeur de l'ESMA, il s'était aussi investi dans la vie locale, notamment comme conseiller municipal entre 1995 et 1997, en charge de la sécurité et du développement de la police municipale. Un homme très engagé dans le tissu associatif, il laisse le souvenir d'un acteur important de la vie de la commune. Un hommage lui sera rendu dans l'intimité familiale. Au Gros-du-Roi, la municipalité lance un appel aux jeunes de 17 à 30 ans. Il s'agit de préparer la prochaine fête votive prévue le 11 septembre prochain. L'objectif est d'impliquer la jeunesse locale dans l'organisation et la valorisation de cet événement traditionnel. Une première réunion est programmée mardi. Ce sera à 18h30 en mairie pour lancer le projet et constituer les futurs jeunes ambassadeurs de la fête. À la Grande Motte, un spectacle solidaire intitulé Caractère in Paris aura lieu dimanche. Ce sera au Pasino, porté par l'école de danse Montpellier Rennes Caractère Classe. Un événement mêlant création artistique et engagement solidaire. Et puis à Lunel, dans le département de l'Hérault, le festival Lunel Ose revient cet été avec une programmation musicale d'envergure dans les arènes et parmi les têtes d'affiche Soprano le 30 juin pour un concert très attendu, mais aussi Julien Doré ou encore Matt Pokora dans les jours qui suivront. L'événement débute le 6 juin, il confirme son statut de rendez-vous majeur de l'été musical entre les villes de Montpellier et de Nîmes. Très bonne journée sur Delta FM.

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1: Votre soirée télé de ce vendredi 22 mai. Coup de cœur du jour pour Lettre de l'au-delà. En 97, le jeune Sven disparaît mystérieusement en plein jour sans laisser aucune trace. Malgré les recherches, son corps n'a jamais été retrouvé et l'affaire reste non résolue. Peu après, ses parents commencent à recevoir des cartes postales signées d'un certain Chris, affirmant que Sven est toujours en vie et qu'il voyage à travers l'Europe. Ces messages entretiennent l'espoir mais aussi le doute, sans jamais apporter de preuves concrètes. Puis, après plus de 25 ans de silence, de nouvelles cartes refont soudainement surface. Cette réapparition relance une affaire que beaucoup pensaient oublier depuis longtemps. Face à ces nouveaux indices, le commissaire sort de sa retraite pour reprendre l'enquête. Il fait appel à son ancien collègue, encore en service, afin de l'aider à éclaircir ce mystère. Ensemble, ils tentent de remonter le fil d'une disparition qui défie le temps et la logique. Vous retrouverez Lettre de l'au-delà sur Arte. Également ce soir sur votre petit écran, sur TF1, vous retrouverez un divertissement en inédit, Mask Singer. France 2 vous propose du football en direct avec Lens contre Nice. Sur France 3, vous retrouverez un téléfilm policier, Le crime de la Tour Eiffel. France 5 vous propose un drame en inédit, The Old Oak. TMC vous propose une comédie, 38,5 degrés, Quai des Orfèvres. Sur TFX, vous retrouverez une comédie sentimentale, L'étudiante. Et pour finir, sur Gulli, vous retrouverez un film pour la jeunesse, Belle et Sébastienne, Nouvelle Génération. Des séries, des documentaires, des films, du direct, des rediffusions, il y en a pour tous les goûts à la télévision. A bientôt et merci d'écouter Delta FM.
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Delta FM met les yeux dans le Projo. Et cette semaine, j'ai mis la tête dans le Projo pour aller voir deux films, Pour le plaisir et La Vénus électrique, qui a fait l'ouverture du Festival de Cannes. Pour le plaisir, tout d'abord, avec un film donc de Rim Kirichi avec Alexandra Lamy, François Cluzet, Mithy Hazanavicius. Et si on vous racontait l'invention du siècle, un couple, une vérité qui explose. Fanny et Tom sont mariés et heureux depuis 20 ans, mais un jour un secret éclate. Fanny n'a jamais eu d'orgasme. Tom, ingénieur, décide alors de relever un défi audacieux, créer l'objet qui révolutionnera le plaisir féminin. Ensemble, ils se lancent dans cette quête aussi déjantée qu'émouvante qui va transformer leur couple. Jusqu'où iront-ils ? Loin, très loin. Alors, la presse, Pour le plaisir est une comédie élégante qui aborde la sexualité féminine sans vulgarité. Beaucoup de critiques apprécient le ton tendre, la pudeur du regard et surtout l'alchimie avec entre Alexandra Lamy et François Cluzet, qui sont souvent décrits comme lumineux, drôles et touchants. Un film jugé efficace, rythmé et porté par une vraie sincérité. Mais certains médias restent plus réservés. Ils pointent un scénario jugé prévisible, un humour parfois trop sage et une mise en scène qui manque d'audace. Côté spectateurs, l'accueil est encore plus chaleureux. On parle d'un petit bonbon, d'un film drôle, sans gêne, tendre et juste. Le duo Lamy-Cluzet est unanimement applaudi, tout comme la capacité du film à traiter un sujet intime avec légèreté et humanité. Quelques voix regrettent quand même un manque de surprise. Pour le plaisir apparaît donc comme une comédie populaire, bienveillante, efficace, qui séduit largement le public, même si elle ne convainc pas toute la presse globalement. Elle convainc quand même la plupart donc des spectateurs. Et je vous assure qu'en salle, ça faisait plaisir d'entendre la salle rire. Parce que c'est vraiment ce qui s'est passé. Effectivement, je rejoindrai ce côté tendre et cette pudeur dans le regard avec un sujet qui pourrait l'être, hein, vu le thème, mais qui n'est jamais abordé de manière vulgaire. Donc voilà, c'est une réussite de mon point de vue aussi. Ça s'appelle Pour le plaisir et c'est à voir en ce moment en salle. À voir aussi en ce moment La Vénus électrique de Pierre Salvadori avec Pio Marmaille, Anaïs Demoustier, Gilles Lelouch, film donc qui a fait l'ouverture du Festival de Cannes, présenté en hors compétition. Paris 1928, Antoine Balestro, jeune peintre en vogue, n'arrive plus à travailler depuis la mort de son épouse et il désespère Armand, son galeriste. Un soir d'ivresse, Antoine tente d'entrer en contact avec sa femme par l'intermédiaire d'une voyante. Sans le savoir, il parle en réalité avec Suzanne, une modeste foraine qui s'est glissée dans la roulotte pour y voler de la nourriture. Suzanne se révèle douée pour l'imposture et rapidement secondée par Armand, elle enchaîne les fausses séances. Peu à peu, Antoine retrouve l'inspiration. Mais pour Suzanne, les choses se compliquent alors qu'elle tombe doucement amoureuse de l'homme qu'elle manipule. Alors, La Vénus électrique, pour ce film, la presse est presque unanime. C'est une réussite. On loue son élégance, son humour fin, son mélange de romance, de fantaisie et d'illusion. Beaucoup parlent d'un film poétique, intelligent, captivant, servi par un trio d'acteurs impeccables, Pio Marmaille, Anaïs Demoustier, Gilles Lelouch. Donc, l'esthétique des années 20, très soignée, est aussi saluée. Quelques critiques nuancent l'enthousiasme, évoquant un démarrage un peu lent ou une critique déjà vue, mais bien exécutée. Et les spectateurs, eux, sont conquis. Ils soulignent la beauté visuelle, les dialogues savoureux, l'émotion, l'humour, la capacité du film à transporter dans un Paris artistique et forain. Beaucoup parlent d'une douce parenthèse, d'un film inclassable et très plaisant. En somme, La Vénus électrique s'impose comme une œuvre raffinée, romanesque et généreuse, qui charme autant la presse que le public, malgré quelques longueurs relevées ici ou là. Et pour ma part donc, je rejoindrai quand même cet avis sur quelques longueurs, même si ce film est un ravissement, il est très très plaisant à regarder, effectivement. Je rejoins aussi cette idée de cette poésie, un film captivant, touchant et qui fait du bien à voir, et je rejoindrai quand même cette notion d'un film un petit peu inclassable. Bref, on vous le recommande aussi, La Vénus électrique, à voir en salle en ce moment. Bonne séance dans vos cinémas et à très vite pour remettre ensemble les yeux dans le Projo.

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1: À Aigues-Mortes, une pépinière locale recherche un chauffeur ou une chauffeuse super lourd en CDI pour renforcer son équipe logistique. Votre mission consistera à assurer le transport et la livraison de végétaux, de matériaux et de matériel de travaux publics à travers toute la région Grand Sud. Vous serez chargé de l'acheminement de plantes, d'arbres et d'arbustes, garantissant ainsi le bon approvisionnement des chantiers et des clients de l'entreprise. Ce poste demande une bonne connaissance du réseau routier régional et une attention particulière portée à la sécurisation des chargements vivants ou volumineux. Pour postuler, vous devez impérativement posséder le permis super lourd en cours de validité, une expérience dans le transport de marchandises spécifique ou en lien avec le secteur du paysage sera un atout pour mener à bien vos tournées de livraison. Le contrat proposé est un CDI de 35 heures par semaine avec des horaires de travail pouvant être fractionnés selon les besoins des tournées. La rémunération mensuelle brute est attractive, comprise entre 2400 et 2500 euros.
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2: Bonjour à tous, 65 personnes placées en garde à vue et 6 blessées dont une grièvement, c'est le bilan de cette importante rixe la nuit dernière à Paris. Un cortège d'ultra-niçois et de militants d'extrême droite cagoulés a attaqué un bar et agressé des passants quai de Valmy. Les forces de l'ordre ont saisi également des armes blanches. 2200 policiers sont mobilisés ce soir pour la finale de la Coupe de France entre Nice et Lens. Beaucoup de monde aujourd'hui sur les routes pour le week-end de la Pentecôte. Bison futé, voie rouge ce vendredi sur l'ensemble du territoire. Ce sera notamment chargé vers la façade atlantique, la Méditerranée et la région Auvergne-Rhône-Alpes. Des difficultés importantes aussi attendues lundi dans le sens des retours. Nouvelle montée de tensions entre Washington et Téhéran. Donald Trump exige que les États-Unis récupèrent l'intégralité des stocks d'uranium hautement enrichis de l'Iran. Le président américain réclame également la gratuité totale et la suppression des péages pour les navires transitant par le détroit d'Ormuz. Et puis nouvelle tentative de lancement prévue aujourd'hui pour la fusée géante de SpaceX. La société d'Elon Musk a dû décaler au tout dernier moment la nuit dernière le décollage de la nouvelle version de Starship, c'était à cause d'un problème technique. Ce vol d'essai, très attendu, est crucial. Il intervient alors que l'entreprise se prépare pour son entrée en bourse. Très bonne journée à tous.
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3: En ce vendredi 22 mai sur Delta FM, terre de Camargue, une matinée avec un ciel ensoleillé qui se poursuivra durant l'après-midi, aucun nuage à l'horizon. Au niveau des températures, la minimale sera à 14 et la maximale à 26. Une journée un peu plus douce qu'hier, mais attention aux températures, à partir de la semaine prochaine, elles vont dépasser les 30 degrés. Sur ce, moi je vous souhaite une bonne journée et une bonne fête au Émile.
4: Salut à tous, c'est Tom. Eh bien, je prends quelques jours de repos cette semaine. L'émission est donc en pause. Mais profitez bien de la musique sur Delta FM. Et on se retrouve en pleine forme le lundi 25 mai dès 7h. Très bonne semaine à tous.

Bonjour à tous, nous sommes aujourd'hui le 22 mai, journée où nous souhaitons une bonne fête au Émile. Bon anniversaire à vous qui êtes né un 22 mai, c'est un point en commun que vous avez avec Camilou, Novak Djokovic, Naomi Campbell, Guy Marchand, Charles Aznavour, le dessinateur Hergé et Richard Wagner. Ça s'est passé un 22 mai 1762, c'est l'inauguration de la Fontaine de Trevi à Rome, en Italie actuelle. 1874, création du Requiem de Giuseppe Verdi. Et 1995, Jean Tiberi succède à Jacques Chirac à la mairie de Paris. Le dicton du jour, beau temps de Saint-Émile donne du fruit à la folie. Très bonne journée à tous.

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2: Bonjour à tous, un car transportant des enfants a été intercepté mercredi soir à Aimargues par les gendarmes mais aussi la police après un comportement jugé inquiétant du chauffeur. Selon le maire, le conducteur en conflit avec son employeur aurait refusé de s'arrêter à plusieurs arrêts depuis Nîmes alors que des enfants affirment avoir demandé à descendre. Un important dispositif a été déployé pour stopper le véhicule. Tous les élèves sont rentrés chez eux finalement sains et saufs. Le maire appelait au calme hier face aux rumeurs. Certaines évoquent une prise d'otage tandis que les circonstances exacte de l'incident, et bien resté toujours hier soir à éclaircir. L'ancien élu de la Grande Motte, Philippe Granel, est décédé à l'âge de 75 ans, pilote de formation et ancien directeur de l'ESMA. Il s'était aussi investi dans la vie locale, notamment comme conseiller municipal entre 1995 et 1997, en charge de la sécurité et du développement de la police municipale. Un homme très engagé dans le tissu associatif, il laisse le souvenir d'un acteur important de la vie de la commune. Un hommage lui sera rendu dans l'intimité familiale. Au Gros du Roi, la municipalité lance un appel aux jeunes de 17 à 30 ans. Il s'agit de préparer la prochaine fête votive prévue le 11 septembre prochain. L'objectif est d'impliquer la jeunesse locale dans l'organisation et la valorisation de cet événement traditionnel. Une première réunion est programmée mardi. Ce sera 18h30 en mairie pour lancer le projet et constituer les futurs jeunes ambassadeurs de la fête. À la Grande Motte, un spectacle solidaire intitulé Caractère in Paris aura lieu dimanche. Ce sera au Pasino, porté par l'école de danse Montpellier Rennes Caractère Classe. Un événement mêlant création artistique et engagement solidaire. Et puis à Lunel, dans le département de l'Hérault, le festival Lunel Ose revient cet été avec une programmation musicale d'envergure dans les arènes et parmi les têtes d'affiche Soprano le 30 juin pour un concert très attendu, mais aussi Julien Doré ou encore Matt Pokora dans les jours qui y suivront. L'événement débute le 6 juin, il confirme son statut de rendez-vous majeur de l'été musical entre les villes de Montpellier et de Nîmes. Très bonne journée sur Delta FM.

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2: Dans votre agenda de ce vendredi 22 mai sur Delta FM Terre de Camargue, la médiathèque André Chanson propose la projection du concert de Samara Joy, nouvelle étoile montante du jazz vocal. Révélée par ses présentations saluées par la critique et signée sur le prestigieux label Verve, la chanteuse new-yorkaise est venue présenter son troisième album à la Philharmonie de Paris. À seulement 26 ans, la double lauréate des Grammy Awards impressionne par sa voix cristalline, son élégance scénique et son interprétation sensible des grand standard du jazz. Une belle occasion de découvrir l'une des artistes les plus prometteuses de la scène jazz actuelle. Projection concert de Samara Joy, visible ce vendredi 22 mai à 17h30 à la médiathèque André Chanson à Aigues-Mortes. L'Orchestre National de Montpellier met les instruments à vent à l'honneur dans un grand programme romantique dirigé par Jean-François Verdier, au programme Richard Wagner avec le délicat Siegfried Idyll, composé comme un cadeau intime à son épouse Cosima. Antoine Dvorak et sa sérénade pour vent opus 44, inspirée des couleurs folkloriques tchèques, puis Johann Brahms avec sa majestueuse sérénade numéro 1, entre élégance classique et souffle romantique, corps au bois et basson dialogue dans un concert tour à tour intime, festif et majestueux. La durée est de 2 heures avec entracte. Vous retrouverez La Voix des Vents ce vendredi 22 et ce samedi 23 à l'Opéra Comédie à Montpellier. Dans le cadre du Convivencia de printemps, le duo Yalil propose un voyage musical au cœur de la Grèce orientale des années 1910 à 1930. Entre chansons de taverne, airs populaires et musique des exilés, Esmyrne et Istanbul, le concert fait revenir l'univers du Rebetiko, musique des marginaux et des réfugiés devenus emblématiques de la culture grecque. Adrienne Chain, Oney et tambourin, et Vincent Bader, au chant, santouri et violon, transportent le public dans une ambiance à la fois mélancolique, festive et profondément méditerranéenne. Le concert de Yalil sera retrouvé ce vendredi 22 mai à 19h à la salle Jean et Ponce de Dieu à Arles. Excellente sortie à vous avec Delta FM.
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1: Ladies and gentlemen, mesdames, messieurs, bonsoir. Je suis Mélanie, votre commandant de bord. Bienvenue à bord de l'avion Delta FM Airlines. L'avion est prêt à décoller. Veuillez attacher vos ceintures. Attention au départ.
2: Et aujourd'hui, direction Hanoï, au Vietnam. Alors, la musique vietnamienne est d'une richesse insoupçonnée, véritable synthèse entre les influences chinoises, indiennes et bouddhiques. Fondée sur une gamme pentatonique, elle est portée par une langue dont les intonations même sont déjà mélodieuses. Le Vietnam est fier de posséder 5 traditions musicales classées au patrimoine de l'UNESCO, chacune racontant une facette de son histoire. Le voyage sonore nous emmène à travers des paysages contrastés. Il y a la musique de cour de Hue, sommet de l'art aristocratique. Elle résonnait autrefois dans la cité impériale pour l'apparat des seigneurs et des empereurs. Le Quan Ho, le chant alterné. Dans le nord, des hommes et des femmes de villages différents se répondent en chansons lors de duels poétiques et émotionnels, renforçant les liens communautaires. Et puis le Cat Ru, les chants des courtisanes, une poésie chantée complexe où la voix d'une chanteuse dialogue avec un luth et un tambour dans un registre d'une grande finesse. Et puis il y a les gongs du Thai Nguyen dans les hauts plateaux du centre. Ces gongs sacrés servent de lien avec les divinités lors des récoltes ou des mariages. Alors si cet art traditionnel est encore bien vivant, notamment lors des célèbres spectacles de marionnettes sur l'eau, il fait aujourd'hui face à la déferlante de la pop vietnamienne, la V-pop. Pourtant, les émissions de télévision et les nombreux clubs locaux témoignent d'une volonté farouche de préserver ses racines face à la modernité. Comme nous l'avons vu, le Quan Ho est bien plus qu'un simple chant. C'est un art social qui unit les villages de la province de Bac Ninh. Pour illustrer cette beauté intemporelle, nous allons écouter une interprétation moderne qui respecte scrupuleusement l'esprit du folklore originel. Une voix claire et émouvante qui nous transporte directement au bord des rizières et des maisons communales. Voici pour vous Minh Ngoc avec le titre Nguyen Van Quan Ho. Très bon vol en compagnie de Delta FM Airlines.

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2: Bonjour Camille.
3: Bonjour Tom.
2: Alors on se retrouve pour la programmation du cinéma Marcel Pagnol d'Aigues-Mortes pour ce mercredi 20, jeudi 21 et vendredi 22 mai. Et à l'affiche, nous retrouvons pour le plaisir.
3: Fanny et Tom sont mariés depuis 20 ans. Mais un jour, un secret éclate, Fanny n'a jamais eu d'orgasme. Tom, ingénieur, décide alors de créer l'objet qui révolutionnera le plaisir féminin.
2: Pour le plaisir, c'est donc mercredi à 20h30. On a également Sauvons les meubles.
3: Lorsque la mère de Lucille tombe malade, elle accourt dans la maison de son enfance et y retrouve son frère Paul. Là, ils découvrent que leur mère leur cache des choses.
2: Sauvons les meubles, c'est mercredi à 18h30 et vendredi à 16h30 en séance Ciné Babies. Retrouvez Mis à mort, jeudi à 20h30. The Criminals, jeudi à 18h30 et vendredi à 20h30. Michael, c'est mercredi à 16h. Le Diable s'habille en Prada, mercredi à 14h en séance Ciné Babies. Et on termine avec la séance Ciné Kids, c'est la ronde des couleurs. Mercredi, toujours à 10h et toujours au tarif exceptionnel de 4€, aussi bien pour les plus petits que pour les plus grands. N'oubliez pas que vous pouvez obtenir votre parking gratuit grâce au cinéma. Pour cela, garez-vous sur les parkings P2, P3, P4 ou P5 et pensez à présenter votre ticket d'entrée du parking au cinéma. Merci beaucoup Camille.
3: Merci Tom, à bientôt.
2: À bientôt.

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0: 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Il est 10h. 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
2: Bonjour à tous. L'essentiel de l'actualité: des affrontements à Paris cette nuit avant la finale de la Coupe de France entre l'OGC Nice et le RC Lens. Une importante rixe impliquant des supporters niçois a éclaté dans le 10e arrondissement. Au moins 6 personnes ont été blessées, dont une gravement. 65 personnes ont été interpellées et placées en garde à vue. La consommation de carburant a reculé de 14% en France au mois de mai par rapport à l'an dernier. Une annonce du ministre de l'économie Roland Lescure. Elle est liée à la hausse des prix à la pompe liée au conflit au Moyen-Orient. Et face à cette hausse, justement, le gouvernement renforce ses aides. La prime carburant employeur va être doublée avec un plafond porté à 600 € par an. Les dispositifs pour les secteurs les plus exposés comme la pêche, l'agriculture, le transport ou encore le BTP sont aussi prolongés jusqu'à la fin août. Et puis Flavie Flamand sort du silence après sa plainte pour viol déposée contre Patrick Bruel. Dans une interview au groupe M6, l'animatrice affirme avoir été agressée en 1991 alors qu'elle n'avait que 16 ans. Flavie Flamand conteste fermement la version de la défense de Patrick Bruel. Les avocats du chanteur évoquent une relation consentie. Voilà pour l'essentiel de l'actualité. Bonne journée à tous.

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1: Et dans l'actualité musicale cette semaine, c'est la surprise que personne n'avait vu venir. Invité au micro d'Augustin Trapenard sur RTL, le comédien réalisateur Gilles Lellouche a lâché une petite bombe. Il va réaliser le prochain clip de Mylène Farmer. Pour Lellouche, c'est un véritable retour aux sources, lui qui n'avait plus dirigé de clip depuis plus de 10 ans. On se souvient qu'il avait fait ses armes à la fin des années 90 pour la crème du rap français, NTM et MC Solar, avant de devenir la star de cinéma que l'on connaît. Si les rumeurs évoquaient aussi une collaboration avec Julia Ducournau, il semble que le retour de Mylène soit plus que jamais placé sous le signe du grand écran. Ensuite, dans l'actualité, après sa reprise surprenante en japonais, Stromae confirme son retour progressif à la musique par une escale en Suède. La popstar Tove Lo, l'interprète du tube Habits, vient de dévoiler la tracklist de son nouvel album intitulé Estrus. Surprise, le maestro belge sera présent en featuring sur le quatrième morceau, baptisé Des Fleurs. D'ailleurs, un premier avant-goût de ce projet est sorti le mercredi 13 mai avec le single I'm Your Girl, Right. Et après sa collaboration avec Paul Kalkbrenner l'an passé, Stromae continue de distiller son talent sur les projets de ses confrères internationaux. Et pour finir, c'est un dossier qui fait trembler la Silicon Valley et l'industrie musicale. Dua Lipa vient d'assigner l'équipementier Samsung devant la justice californienne. La star britannique réclame au moins 15 millions de dollars de dommages et intérêts pour l'exploitation non autorisée de son image. Au cœur du litige, une photo de la chanteuse prise dans les coulisses d'un festival en 2024, utilisée par la marque sur l'emballage de certains téléviseurs vendus aux États-Unis. Si Samsung plaide la bonne foi en affirmant que l'image provenait d'un fournisseur tierce, les avocats de Dua Lipa sont intraitables. Ils rappellent que l'artiste est extrêmement sélective dans ses partenariats et qu'elle n'aurait jamais accepté d'associer son image à ses produits

0: sans son consentement explicite. Voilà, c'est tout pour l'actualité musicale cette semaine sur Delta FM.
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1: À Aigues-Mortes, une pépinière locale recherche un chauffeur ou une chauffeuse super lourd en CDI pour renforcer son équipe logistique. Votre mission consistera à assurer le transport et la livraison de végétaux, de matériaux et de matériel de travaux publics à travers toute la région Grand Sud. Vous serez chargé de l'acheminement de plantes, d'arbres et d'arbustes, garantissant ainsi le bon approvisionnement des chantiers et des clients de l'entreprise. Ce poste demande une bonne connaissance du réseau routier régional et une attention particulière portée à la sécurisation des chargements vivants ou volumineux. Pour postuler, vous devez impérativement posséder le permis super lourd en cours de validité, une expérience dans le transport de marchandises spécifique ou en lien avec le secteur du paysage sera un atout pour mener à bien vos tournées de livraison. Le contrat proposé est un CDI de 35 heures par semaine avec des horaires de travail pouvant être fractionnés selon les besoins des tournées. La rémunération mensuelle brute est attractive, comprise entre 2400 et 2500 euros.
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1: Cinéflash pour ce jeudi et ce vendredi 21 et 22 mai avec à voir dans votre cinéma Vogue du Croc du Roi le film Vivaldi et moi, biopic historique musical de Damiano Micheletto avec Tecla Insolia, Michel Riondino, Fabrizia Sacchi. Au début du XIIIe siècle, l'Ospedale della Pietà à Venise recueille et forme de jeunes orphelines à la musique, dissimulées au public, souvent masquées ou derrière une grille. L'orchestre de jeunes filles se produit pour les riches mécènes de l'institution. Cécilia, 20 ans, y excelle en tant que violoniste, jusqu'au jour où l'arrivée d'un nouveau maître de musique, Antonio Vivaldi, vient bouleverser sa vie et celle de l'Ospedale. Vivaldi et moi, c'est à voir dans votre cinéma en VO sous-titré ce jeudi à 19h et ce vendredi à 14h30. Également au programme de ce jeudi, vous avez Le Diable s'habille en Prada 2 à 16h30 en VO sous-titré et à 21h en VF. Histoire parallèle, c'est à 17h. Pour le plaisir, 19h30. Juste une illusion, 14h30. Michael en VO sous-titré, 14h30 aussi. La Vénus électrique, 21h. Et donc Vivaldi et moi, 19h. Ensuite, pour le programme de vendredi, vous avez Vivaldi et moi, donc à 14h30. Même horaire, vous aurez Histoire parallèle, qui est aussi projetée à 20h30. Le Diable s'habille en Prada 2, c'est à 19h. Pour le plaisir, 19h aussi. Juste une illusion, 17h. Michael en VF, ce sera à 16h30. Et la Vénus électrique, à nouveau à 21h. Tout le programme est disponible jusqu'au 2 juin sur le site du cinéma et sur ses réseaux sociaux. Et notez une soirée spéciale pour samedi soir, une ciné-rencontre autour du documentaire Mer Méditerranée, Mer M-E-R-E, une ciné-rencontre en présence de l'auteur, producteur et comédien Franck Laurin à l'occasion de l'événement Connexion Nature organisé par la ville du Gros du Roi. Et cette rencontre sera animée par Delta FM. Ce sera donc samedi soir 20h15 au tarif de 5,50€ au cinéma Vogue.

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1: En navigation, aussi bien sur la mer que dans les airs, on ne peut pas calculer sa position avec les étoiles si on est à un endroit complètement inconnu. Il faut d'abord connaître sa position estimée, qui est une approximation obtenue avec la direction, la vitesse et le temps de navigation. On appelle cela l'estime. On part d'un point connu, dans une direction connue mais approximative, avec une vitesse connue, également approximative. Après une durée donnée de navigation, on en déduit qu'on est dans une zone circulaire autour de la position estimée.
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2: Bonjour à tous. L'essentiel de l'actualité des affrontements à Paris cette nuit avant la finale de la Coupe de France entre l'OGC Nice et le RC Lens. Une importante rixe impliquant des supporters niçois a éclaté dans le 10e arrondissement. Au moins 6 personnes ont été blessées, dont une gravement. 65 personnes ont été interpellées et placées en garde à vue. La consommation de carburant a reculé de 14% en France au mois de mai par rapport à l'an dernier. Une annonce du ministre de l'économie Roland Lescure. Elle est liée à la hausse des prix à la pompe liée au conflit au Moyen-Orient. Et face à cette hausse, justement, le gouvernement renforce ses aides. La prime carburant employeur va être doublée avec un plafond porté à 600 euros par an. Les dispositifs pour les secteurs les plus exposés comme la pêche, l'agriculture, le transport ou encore le BTP sont aussi prolongés jusqu'à la fin août. Et puis Flavie Flamand sort du silence après sa plainte pour viol déposée contre Patrick Bruel. Dans une interview au groupe M6, l'animatrice affirme avoir été agressée en 1991 alors qu'elle n'avait que 16 ans. Flavie Flamand conteste fermement la version de la défense de Patrick Bruel. Les avocats du chanteur évoquent une relation consentie. Voilà pour l'essentiel de l'actualité. Bonne journée à tous.

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1: Bonjour à tous. Dans l'actualité, des affrontements entre supporters hier soir dans la capitale. 65 personnes placées en garde à vue, 6 blessés, dont un grave. Un cortège de supporters de l'OGC Nice a attaqué des passants aux abords du canal Saint-Martin. Les forces de l'ordre ont saisi des armes blanches. 2200 policiers en tout cas sont mobilisés ce soir pour la finale de la Coupe de France entre Nice et Lens au Stade de France. Les deux enfants français retrouvés seuls au Portugal, placés en famille d'accueil après leur sortie de l'hôpital, originaires de Colmar. Les garçons avaient été abandonnés par leur mère et leur beau-père arrêté hier à Fatima. Le couple doit être entendu par un juge d'instruction cet après-midi. La consommation de carburant, elle, a reculé de 14% en France au mois de mai par rapport à l'an dernier. Une annonce du ministre de l'économie, c'est en raison de la hausse des prix à la pompe avec le conflit au Moyen-Orient. Le bilan, lui, s'alourdit au Liban après de nouvelles frappes israéliennes dans le sud du pays. Le ministère de la Santé annonce la mort de 6 personnes, dont 2 secouristes et une fillette syrienne. Une autre attaque dans la nuit de jeudi à vendredi a également tué 4 secouristes du Hezbollah. Des frappes malgré le cessez-le-feu en vigueur. Et en foot, Lens-Nice, c'est la fiche de la finale de la Coupe de France ce soir. Début du match à 21h au Stade de France. Très bonne journée à tous.
2: Bonjour docteur.

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2: Dans votre agenda de ce vendredi 22 mai sur Delta FM Terre de Camargue, la médiathèque André Chanson propose la projection du concert de Samara Joy, nouvelle étoile montante du jazz vocal. Révélée par ses présentations saluées par la critique et signée sur le prestigieux label Verve, la chanteuse new-yorkaise est venue présenter son troisième album à la Philharmonie de Paris. À seulement 26 ans, la double lauréate des Grammy Awards impressionne par sa voix cristalline, son élégance scénique et son interprétation sensible des grands standards du jazz. Une belle occasion de découvrir l'une des artistes les plus prometteuses de la scène jazz actuelle. Projection concert de Samara Joy, visible ce vendredi 22 mai à 17h30 à la médiathèque André Chanson à Aigues-Mortes. L'Orchestre National de Montpellier met les instruments à vent à l'honneur dans un grand programme romantique dirigé par Jean-François Verdier, au programme Richard Wagner, avec le délicat Siegfried Idyll, composé comme un cadeau intime à son épouse Cosima. Antoine Dvorak et sa sérénade pour vent opus 44, inspirée des couleurs folkloriques tchèques, puis Johann Brahms avec sa majestueuse sérénade numéro 1, entre élégance classique et souffle romantique, cor au bois et basson dialogue dans un concert tour à tour intime, festif et majestueux. La durée est de 2 heures avec entracte. Vous retrouverez La Voix des Vents ce vendredi 22 et ce samedi 23 à l'Opéra Comédie à Montpellier. Dans le cadre du Convivencia de printemps, le duo Yalil propose un voyage musical au cœur de la Grèce orientale des années 1910 à 1930. Entre chansons de taverne, airs populaires et musique des exilés, Esmirne et Istanbul, le concert fait revenir l'univers du Rebetiko, musique des marginaux et des réfugiés devenus emblématiques de la culture grecque. Adrienne Chain au ney et tambourin et Vincent Bader au chant, santouri et violon transportent le public dans une ambiance à la fois mélancolique, festive et profondément méditerranéenne. Le concert de Yalil sera retrouvé ce vendredi 22 mai à 19h à la salle Jean et Ponce de Dieu à Arles. Excellente sortie à vous avec Delta FM.
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1: Bonjour à tous, à la une de l'actu sportive du football. Ces soirs de finale de Coupe de France, Nice affronte Lens au Stade de France. Coup d'envoi à 21h, un affrontement entre deux clubs avec des dynamiques opposées cette saison. Lens a fini deuxième et s'est qualifié pour la Ligue des Champions, alors que Nice devra jouer les barrages la semaine prochaine pour se maintenir en Ligue 1. Autre finale à suivre ce soir, mais en rugby, celle de la Challenge Cup, la petite sœur de la Champions Cup. Montpellier est opposé à la province irlandaise de l'Ulster, coup d'envoi à 21h également. En tennis, on connaît désormais le tableau hommes et femmes de Roland-Garros, le tournoi du Grand Chelem parisien. Loïs Boisson sera opposée à la russe numéro 22 mondiale Anna Kalinskaya, la niçoise Diane Paris à l'ukrainienne Anelina Kalinia. Chez les hommes, duel 100% français entre Hugo Gaston et Gaël Monfils et entre Hugo Humbert et Adrian Manarino. Benjamin Bonzi sera opposé au numéro 2 mondial Alexander Zverev et le lyonnais Giovanni Pesci-Pericard à Novak Djokovic, numéro 4 mondial. Arthur Fils fera face à Stan Wawrinka, Arthur Hinderknecht et Valentin Vacherot seront opposés à des qualifiés. En basket, il va falloir se lever tôt la nuit prochaine. C'est le match 3 de la finale de la conférence Ouest entre les Spurs de San Antonio emmenés par Victor Wembanyama et le Thunder d'Oklahoma City. La rencontre est à 2h30. Les deux équipes sont à égalité un partout dans la série. Voilà pour l'essentiel de l'actu sportive.

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1: Cinéflash pour ce jeudi et ce vendredi 21 et 22 mai avec à voir dans votre cinéma Vogue du Croc du Roi le film Vivaldi et moi, biopic historique musical de Damiano Micheletto avec Tecla Insolia, Michel Riondino, Fabrizia Sacchi. Au début du XIIIe siècle, l'Ospedale della Pietà à Venise recueille et forme de jeunes orphelines à la musique, dissimulées au public, souvent masquées ou derrière une grille. L'orchestre de jeunes filles se produit pour les riches mécènes de l'institution. Cécilia, 20 ans, y excelle en tant que violoniste jusqu'au jour où l'arrivée d'un nouveau maître de musique, Antonio Vivaldi, vient bouleverser sa vie et celle de l'Ospedale. Vivaldi et moi, c'est à voir dans votre cinéma en VO sous-titré ce jeudi à 19h et ce vendredi à 14h30. Également au programme de ce jeudi, vous avez Le Diable s'habille en Prada 2 à 16h30 en VO sous-titré et à 21h en VF. Histoire parallèle, c'est à 17h. Pour le plaisir, 19h30. Juste une illusion, 14h30. Michael en VO sous-titré, 14h30 aussi. La Vénus électrique, 21h. Et donc Vivaldi et moi, 19h. Ensuite, pour le programme de vendredi, vous avez Vivaldi et moi, donc à 14h30. Même horaire, vous aurez Histoire parallèle, qui est aussi projetée à 20h30. Le Diable s'habille en Prada 2, c'est à 19h. Pour le plaisir, 19h aussi. Juste une illusion, 17h. Michael en VF, ce sera à 16h30. Et la Vénus électrique, à nouveau à 21h. Tout le programme est disponible jusqu'au 2 juin sur le site du cinéma et sur ses réseaux sociaux. Et notez une soirée spéciale pour samedi soir, une ciné-rencontre autour du documentaire Mer Méditerranée, Mer M-E-R-E, une ciné-rencontre en présence de l'auteur, producteur et comédien Franck Laurin à l'occasion de l'événement Connexion Nature organisé par la ville du Gros du Roi. Et cette rencontre sera animée par Delta FM. Ce sera donc samedi soir 20h15 au tarif de 5,50€ au Cinéma Vogue.

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1: Votre soirée TV de ce vendredi 22 mai. Coup de cœur du jour pour Lettre de l'au-delà. En 97, le jeune Sven disparaît mystérieusement en plein jour sans laisser aucune trace. Malgré les recherches, son corps n'a jamais été retrouvé et l'affaire reste non résolue. Peu après, ses parents commencent à recevoir des cartes postales signées d'un certain Chris, affirmant que Sven est toujours en vie et qu'il voyage à travers l'Europe. Ces messages entretiennent l'espoir mais aussi le doute, sans jamais apporter de preuves concrètes. Puis, après plus de 25 ans de silence, de nouvelles cartes refont soudainement surface. Cette réapparition relance une affaire que beaucoup pensaient oublier depuis longtemps. Face à ces nouveaux indices, le commissaire sort de sa retraite pour reprendre l'enquête. Il fait appel à son ancien collègue, encore en service, afin de l'aider à éclaircir ce mystère. Ensemble, ils tentent de remonter le fil d'une disparition qui défie le temps et la logique. Vous retrouverez Lettre de l'au-delà sur Arte. Également ce soir sur votre petit écran, sur TF1, vous retrouverez un divertissement en inédit, Masked Singer. France 2 vous propose du football en direct avec Lens contre Nice. Sur France 3, vous retrouverez un téléfilm policier, Le crime de la Tour Eiffel. France 5 vous propose un drame en inédit, The Old Oak. TMC vous propose une comédie, 38,5 degrés, Quai des Orfèvres. Sur TFX, vous retrouverez une comédie sentimentale, L'étudiante. Et pour finir, sur Gulli, vous retrouverez un film pour la jeunesse, Belle et Sébastienne, Nouvelle Génération. Des séries, des documentaires, des films, du direct, des rediffusions, il y en a pour tous les goûts à la télévision. A bientôt et merci d'écouter Delta FM.
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3: Bonjour à tous. L'essentiel de l'actualité, le gouvernement a confirmé le gel des allègements de cotisations sociales accordées aux entreprises sur les bas salaires, malgré la hausse du SMIC prévue au 1er juin. Le gouvernement justifie cette décision par un coût jugé trop élevé et un dispositif pas assez ciblé. Une décision critiquée par les organisations patronales qui évoque une double peine pour les entreprises. La Commission européenne a validé une aide de l'État français destinée aux pêcheurs touchés par la hausse des prix du carburant. Le dispositif représente environ 13 millions d'euros et permet de compenser une partie du coût du gasoil, avec une aide allant de 20 centimes par litre en avril à 35 centimes en mai. Le président américain Donald Trump a annoncé l'envoi de 5000 militaires américains supplémentaires en Pologne, selon un message publié sur son réseau Truth Social. Ce déploiement intervient dans une phase de réajustement des forces américaines en Europe. Début mai, des retraits de troupes avaient été évoqués en Allemagne, tandis que d'autres mouvements avaient été temporairement gelés ou retardés. Et enfin, un point sur le festival de Cannes, J-1 avant le palmarès, et aujourd'hui c'est le dernier jour des projections en compétition officielle avant la cérémonie de clôture demain. Ce soir, c'est donc au tour de l'aventure rêvée de Valeska Grisbach et Histoire de la nuit, réalisée par Léa Missius. Voilà pour l'essentiel, bon après-midi à tous.

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1: Le mois de mai est enfin là et avec lui nos assiettes se parent de couleurs éclatantes du printemps. C'est le moment où le vert et le rouge dominent les étals pour notre plus grand plaisir. Alors côté légumes, c'est le retour en force des petits pois, des fèves et des artichauts qui rejoignent les concombres et le fenouil. L'artichaut est d'ailleurs un véritable super aliment, peu calorique mais riche en fibres et en antioxydants. Il est l'allié idéal pour prendre soin de votre foie et de votre digestion. Ce mois-ci marque aussi l'arrivée des herbes aromatiques fraîches comme le basilic, la menthe ou la ciboulette qui viennent parfumer vos salades et vos plats d'une touche subtile. Dans le potager, les toutes premières courgettes et tomates font leur apparition. La tomate, grâce à son lycopène, est un excellent anti-inflammatoire naturel, tandis que le concombre, gorgé d'eau, nous aide à rester hydratés tout en agissant comme un bouclier contre le stress. Mais la véritable star qui fait battre le cœur des gourmands, c'est bien sûr la fraise. Et oui, qu'elle soit gariguette ou mara des bois, elle annonce officiellement le retour des beaux jours. Elle est l'un des fruits les moins caloriques tout en étant extrêmement riche en vitamine C. Si le soleil est généreux, vous pourrez même croiser les premières cerises, un fruit à la saison très courte dont il faut profiter sans attendre. Les amateurs de fraîcheur pourront également se régaler avec les premiers melons et les framboises acidulées. Manger de saison en mai, c'est offrir à son corps un cocktail de vitamines et de minéraux essentiels, du magnésium des épinards au bêta-carotène des carottes. C'est aussi le moment de découvrir l'ail nouveau, aux vertus antibactérienne puissante, ou encore les pommes de terre primeur pour une énergie durable. En privilégiant ces produits locaux, frais, eh bien vous soutenez nos producteurs tout en vous faisant du bien. Alors profitez bien de ce panier de mai, riche et coloré, et très belle semaine à vous.
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2: Bonjour à tous. L'essentiel de l'actualité, le gouvernement a confirmé le gel des allègements de cotisations sociales accordées aux entreprises sur les bas salaires, malgré la hausse du SMIC prévue au 1er juin. Le gouvernement justifie ses décisions par un coût jugé trop élevé et un dispositif pas assez ciblé. Une décision critiquée par les organisations patronales qui évoque une double peine pour les entreprises. La Commission européenne a validé une aide de l'État français destinée aux pêcheurs touchés par la hausse des prix du carburant. Le dispositif représente environ 13 millions d'euros et permet de compenser une partie du coût du gasoil, avec une aide allant de 20 centimes par litre en avril à 35 centimes en mai. Le président américain Donald Trump a annoncé l'envoi de 5000 militaires américains supplémentaires en Pologne, selon un message publié sur son réseau Truth Social. Ce déploiement intervient dans une phase de réajustement des forces américaines en Europe. Début mai, des retraits de troupes avaient été évoqués en Allemagne, tandis que d'autres mouvements avaient été temporairement gelés ou retardés. Et enfin, un point sur le festival de Cannes, J-1 avant le palmarès, et aujourd'hui c'est le dernier jour des projections en compétition officielle avant la cérémonie de clôture demain. Ce soir c'est donc au tour de l'aventure rêvée de Valeska Grisbach et Histoire de la nuit réalisée par Léa Missus. Voilà pour l'essentiel, bon après-midi à tous.

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1: On a toujours besoin d'une huile essentielle chez soi. Contrer l'inflammation, lutter contre les virus, parfumer la maison et même agir sur le moral. Voici les huiles essentielles aussi utiles que polyvalentes. Pour soigner les petits bobos, allié numéro 1 des lendemains de fête, l'huile essentielle de menthe poivrée est particulièrement efficace pour calmer les maux de tête. Grâce à son fort pouvoir antalgique, elle crée une sensation de froid qui apaise les tensions. Il suffit d'en

essentielle, particulièrement appréciée pour ses vertus apaisantes, l'huile essentielle de lavande fine agit contre les troubles nerveux. Pour calmer un épisode de stress, on en dépose quelques gouttes dans le creux des poignets, puis on les porte à la hauteur du nez. On peut aussi en appliquer directement sur la tête d'oreiller en cas d'insomnie. Utile aussi pour apaiser les douleurs menstruelles, désinfecter une plaie, éloigner les poux. La camomille romaine associée à la relaxation. La camomille romaine est très efficace en cas de stress, de surmenage, d'irritabilité ou de choc émotionnel. Son huile essentielle est l'une des rares à pouvoir être utilisée sur les enfants. Pour concocter une huile à massage minute, relaxante, eh bien on mélange tout simplement quelques gouttes d'huile essentielle romaine à de l'huile végétale. Utile aussi pour soulager les symptômes liés à la ménopause, calmer les agitations nocturnes, agir contre les inflammations cutanées. À noter, pour profiter pleinement des bienfaits des huiles essentielles, on choisit des produits purs à 100% et issus d'une culture sans pesticides.

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3: Bonjour à tous. Gabriel Attal se lance officiellement dans la présidentielle de 2027. L'ancien Premier ministre a annoncé sa candidature aujourd'hui dans l'Aveyron. Il veut mener une campagne de terrain avec plusieurs priorités déjà affichées. L'éducation, l'accès aux soins, l'intelligence artificielle, les retraites ou encore l'immigration économique. L'Union européenne valide les aides françaises aux pêcheurs face à la flambée des carburants. Bruxelles autorise un soutien de 13 millions d'euros avec une remise de 20 centimes par litre en avril et 35 centimes en mai. Une mesure mise en place après la hausse des prix du pétrole. On dépassait les 400 km de bouchons cumulés en ce début d'après-midi de ce week-end de 3 jours de la Pentecôte. Parmi les axes les plus encombrés, le périphérique parisien et la 86 pour quitter l'Île-de-France, la 2 et la 1 dans le nord, la 7 et la 75 en direction de la Méditerranée. Et puis une vague de chaleur précoce s'installe sur la France ce week-end. Les températures pourraient atteindre 37 degrés dimanche dans le sud-ouest, notamment dans les Landes. Selon les prévisions de certaines régions afficheront des valeurs jusqu'à 14 degrés au-dessus des normales de saison. La chaleur qui devrait encore se renforcer la semaine prochaine. Excellent après-midi à tous.

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2: Dans votre agenda de ce week-end sur Delta FM Terre de Camargue, à Montpellier, le domaine départemental Pierre Sevive propose une soirée d'écoute exceptionnelle avec le club du disque Michael Jackson Thriller. Le public est invité à découvrir ou redécouvrir l'album mythique de Michael Jackson, véritable monument de la pop mondiale sorti en 1982. Entre pop, funk et R&B, cet album culte sera diffusé en intégralité et de la projection des paroles traduites pour mieux comprendre l'impact du titre devenu légendaire comme Billie Jean ou Beat It, une immersion complète dans l'histoire de la musique. Le club du disque Michael Jackson Thriller sera retrouvé ce samedi 23 mai à 16h au domaine départemental Pierre Sevive. À Montpellier, le Temple Magellan accueille un concert de musique classique, 9e concert de l'intégrale de Bach, la Pentecôte. À l'orgue, Luc Antonini interprète plusieurs œuvres de Jean-Sébastien Bach dans un programme consacré au temps de la Pentecôte. L'acoustique du temple offre un cadre intimiste idéal pour ce moment suspendu autour d'un des plus grands compositeurs de l'histoire. 9e concert de l'intégrale de Bach sera à retrouver ce samedi 23 mai à 17h au Temple Magellan à Montpellier. À Latte, le musée Henri Prade participe à la nuit des musées à Latara, une soirée culturelle gratuite ouverte à tous dès 18h. Les visiteurs peuvent découvrir les collections permanentes. Avant une visite guidée consacrée aux coulisses des expositions d'art contemporaine, la soirée se poursuivra avec un concert de jazz à 19h, puis un second concert à 20h30 avec la Roda des Choraux de Montpellier, dans une ambiance conviviale avec food truck sur place. La nuit des musées sera retrouvée ce samedi 23 mai de 18h à 23h. Musée Henri Prade, à Latte. À Arles, le Café de la Roquette accueille un concert atypique. Derrière Cagé se cache le musicien Rémi Bux, qui explore un univers entre électro-rock expérimental et sonorité industrielle. Sur scène, il transforme son projet en performance immersive entre nappes systémiques, guitare saturée et ambiance hypnotique, une proposition artistique singulière pensée comme une expérience autant sonore que visuelle. Cagé sera retrouvé ce dimanche 24 mai à partir de 21h au Café de la Roquette à Arles. Excellente sortie à vous avec Delta FM.
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1: Cinéflash pour ce week-end des 23 et 24 mai, avec à voir dans votre cinéma Vogue du Cours du Roi un documentaire dans le cadre de l'événement Connexion Nature qui se déroule sur la ville du Cours du Roi pour Camargue. Une ciné-rencontre en présence de l'auteur, producteur et comédien Franck Laurin autour de son documentaire Mer Méditerranée. Il y pose un regard neuf, concret et optimiste sur notre mer. Entre rencontre avec Christian Califano, plongée avec Greg Lecoeur et immersion à la station Starezo, il explore toutes les nuances de bleu, une autre façon de parler de l'écologie marine qui donne envie d'agir. C'est donc ce samedi à 20h15 pour un tarif de 5,50€. Voilà pour cette soirée de samedi et dans le reste de la programmation pour la journée de samedi, 14h30, Histoire parallèle et la Vénus électrique. À 17h, Vivaldi et moi en VO sous-titré et Le Diable s'habille en Prada 2. À 19h pour le plaisir. Ensuite, vous avez à 20h30 la Vénus électrique à nouveau. Pour la journée de dimanche, en séance spéciale à 5,50€ à 10h30, vous avez pour le plaisir et Elfie et les super Elfkind. Ensuite, 14h30, Juste une illusion et Histoire parallèle. À 16h30, Michael en version française. À 17h, la Vénus électrique. 19h10, Vivaldi et moi en VO sous-titré. À 19h, Le Diable s'habille en Prada 2. Et toujours ce dimanche, à 21h, la Vénus électrique. Et 21h15 pour le plaisir. Et tout le programme jusqu'au 2 juin est à retrouver sur cinemavogue-grosduroy.com et sur les réseaux sociaux du cinéma. Bonne séance.

0: 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Il est 16h. 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
2: Bonjour à tous. À la une de l'actualité, Gabriel Attal se lance officiellement dans la présidentielle de 2027. L'ancien Premier ministre a annoncé sa candidature aujourd'hui dans l'Aveyron. Il veut mener une campagne de terrain, dit-il, avec plusieurs priorités déjà affichées comme l'éducation, l'accès aux soins, l'intelligence artificielle ou encore les retraites et l'immigration économique. L'Union européenne valide les aides françaises aux pêcheurs face à la flambée des carburants. Bruxelles autorise un soutien à 13 millions d'euros avec une remise de 20 centimes par litre en avril, 35 centimes en mai, une mesure mise en place après la hausse du prix du pétrole. On est passé les 415 km de bouchons cumulés en début d'après-midi, début du week-end de 3 jours de la Pentecôte. Parmi les axes les plus encombrés, le périph' parisien et l'A86 pour quitter l'Île-de-France, l'A2 et l'A1 dans le nord et l'A7 ou l'A75 en direction de la Méditerranée. Et puis la galère sur les rails ce soir, circulation des trains interrompue entre Nîmes, Centre, Avignon, Marseille et Paris. En cause un défaut de caténaire avec des câbles électriques tombés sur les installations. Des retards de plus de 3 heures sont annoncés par la SNCF avec une reprise normale prévue vers 18h. Voilà pour l'essentiel de l'actualité. Excellente fin de journée.
3: Bonjour à tous, ravi de vous retrouver sur Delta FM, votre radio inter de Camargue. J'espère que vous allez bien en ce vendredi, peut-être veille de long week-end pour certains d'entre vous, peut-être veille de long week-end de travail pour d'autres d'entre vous. Si c'est le cas, bon courage. Si vous êtes plutôt côté repos, eh ben profitez bien. Et donc, dans cette demi-heure, comme tous les vendredis, on voyage ensemble à bord de l'avion Delta FM Airlines. Aujourd'hui, on part se poser au Vietnam avec Tom et c'est l'occasion de vous donner un petit peu la météo qui fait sur place, hein, quel temps vous aurez à la sortie de l'avion. Alors, privilégiez plus Hanoï, la capitale, plus que le sud, Ho Chi Minh ville, où le temps est plus orageux globalement toute cette semaine. Après, sur les températures, on est en gros entre 27 et 35 degrés côté sud du Vietnam, et pour le nord, entre 29 et 38 degrés. Et donc, entre éclaircies et temps ensoleillé jusqu'en milieu de semaine prochaine. Donc, voilà pour la météo côté Vietnam. Et on va poursuivre notre voyage, évidemment, en musique. Ce sera d'ici une grosse vingtaine de minutes. Avant ça, le flash d'actualité locale et régionale du jour, le coin des curieux et la musique avec Loï et HL.

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1: En navigation, aussi bien sur la mer que dans les airs, on ne peut pas calculer sa position avec les étoiles si on est à un endroit complètement inconnu. Il faut d'abord connaître sa position estimée, qui est une approximation obtenue avec la direction, la vitesse et le temps de navigation. On appelle cela l'estime. On part d'un point connu, dans une direction connue mais approximative, avec une vitesse connue, également approximative. Après une durée donnée de navigation, on en déduit qu'on est dans une zone circulaire autour de la position estimée.
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2: Bonjour à tous, un car transportant des enfants a été intercepté mercredi soir à Aimargue par les gendarmes mais aussi la police après un comportement jugé inquiétant du chauffeur. Selon le maire, le conducteur en conflit avec son employeur aurait refusé de s'arrêter à plusieurs arrêts depuis Nîmes alors que des enfants affirment avoir demandé à descendre. Un important dispositif a été déployé pour stopper le véhicule. Tous les élèves sont rentrés chez eux finalement sains et saufs. Le maire appelait au calme hier face aux rumeurs. Certaines évoquent une prise d'otage tandis que les circonstances exacte de l'incident, et bien resté toujours hier soir à éclaircir. L'ancien élu de la Grande Motte, Philippe Granel, est décédé à l'âge de 75 ans, pilote de formation et ancien directeur de l'ESMA. Il s'était aussi investi dans la vie locale, notamment comme conseiller municipal entre 1995 et 1997, en charge de la sécurité et du développement de la police municipale. Un homme très engagé dans le tissu associatif, il laisse le souvenir d'un acteur important de la vie de la commune. Un hommage lui sera rendu dans l'intimité familiale. Au Gros du Roi, la municipalité lance un appel aux jeunes de 17 à 30 ans. Il s'agit de préparer la prochaine fête votive prévue le 11 septembre prochain. L'objectif est d'impliquer la jeunesse locale dans l'organisation et la valorisation de cet événement traditionnel. Une première réunion est programmée mardi. Ce sera 18h30 en mairie pour lancer le projet et constituer les futurs jeunes ambassadeurs de la fête. À la Grande Motte, un spectacle solidaire intitulé Caractère in Paris aura lieu dimanche. Ce sera au Pasino, porté par l'école de danse Montpellier Rennes Caractère Classe. Un événement mêlant création artistique et engagement solidaire. Et puis à Lunel, dans le département de l'Hérault, le festival Lunel Ose revient cet été avec une programmation musicale d'envergure dans les arènes et parmi les têtes d'affiche Soprano le 30 juin pour un concert très attendu, mais aussi Julien Doré ou encore Matt Pokora dans les jours qui suivront. L'événement débute le 6 juin, il confirme son statut de rendez-vous majeur de l'été musical entre les villes de Montpellier et de Nîmes. Très bonne journée sur Delta FM.

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1: Et aujourd'hui, direction Hanoï, au Vietnam. Alors, la musique vietnamienne est d'une richesse insoupçonnée, véritable synthèse entre les influences chinoises, indiennes et bouddhiques. Fondée sur une gamme pentatonique, elle est portée par une langue dont les intonations même sont déjà mélodieuses. Le Vietnam est fier de posséder 5 traditions musicales classées au patrimoine de l'UNESCO, chacune racontant une facette de son histoire. Le voyage sonore nous emmène à travers des paysages contrastés. Il y a la musique de cour de Hue, sommet de l'art aristocratique, elle résonnait autrefois dans la cité impériale pour l'apparat des seigneurs et des empereurs. Le Quan Ho, le chant alterné. Dans le nord, des hommes et des femmes de villages différents se répondent en chansons lors de duels poétiques et émotionnels, renforçant les liens communautaires. Et puis le Cat Ru, les chants des courtisanes, une poésie chantée complexe où la voix d'une chanteuse dialogue avec un luth et un tambour dans un registre d'une grande finesse. Et puis il y a les gongs du Thai Nguyen dans les hauts plateaux du centre. Ces gongs sacrés servent de lien avec les divinités lors des récoltes ou des mariages. Alors si cet art traditionnel est encore bien vivant, notamment lors des célèbres spectacles de marionnettes sur l'eau, il fait aujourd'hui face à la déferlante de la pop vietnamienne, la V-pop. Pourtant, les émissions de télévision et les nombreux clubs locaux témoignent d'une volonté farouche de préserver ses racines face à la modernité. Comme nous l'avons vu, le Quan Ho est bien plus qu'un simple chant. C'est un art social qui unit les villages de la province de Bac Ninh. Pour illustrer cette beauté intemporelle, nous allons écouter une interprétation moderne qui respecte scrupuleusement l'esprit du folklore originel. Une voix claire et émouvante qui nous transporte directement au bord des rizières et des maisons communales. Voici pour vous, Minh Anh Ngoc avec le titre Nguyen Van Quan Ho. Très bon vol en compagnie de Delta FM Airlines.

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1: Et dans l'actualité musicale cette semaine, c'est la surprise que personne n'avait vu venir. Invité au micro d'Augustin Trapenard sur RTL, le comédien réalisateur Gilles Lellouche a lâché une petite bombe. Il va réaliser le prochain clip de Mylène Farmer. Pour Lellouche, c'est un véritable retour aux sources, lui qui n'avait plus dirigé de clip depuis plus de 10 ans. On se souvient qu'il avait fait ses armes à la fin des années 90 pour la crème du rap français, NTM et MC Solar, avant de devenir la star de cinéma que l'on connaît. Si les rumeurs évoquaient aussi une collaboration avec Julia Ducournau, il semble que le retour de Mylène soit plus que jamais placé sous le signe du grand écran. Ensuite, dans l'actualité, après sa reprise surprenante en japonais, Stromae confirme son retour progressif à la musique par une escale en Suède. La popstar Tove Lo, l'interprète du tube Habits, vient de dévoiler la tracklist de son nouvel album intitulé Estrus. Surprise, le maestro belge sera présent en featuring sur le quatrième morceau, baptisé Des Fleurs. D'ailleurs, un premier avant-goût de ce projet est sorti le mercredi 13 mai avec le single I'm Your Girl, Right. Et après sa collaboration avec Paul Kalkbrenner, l'an passé, Stromae continue de distiller son talent sur les projets de ses confrères internationaux. Et pour finir, c'est un dossier qui fait trembler la Silicon Valley et l'industrie musicale. Dua Lipa vient d'assigner l'équipementier Samsung devant la justice californienne. La star britannique réclame au moins 15 millions de dollars de dommages et intérêts pour l'exploitation non autorisée de son image. Au cœur du litige, une photo de la chanteuse prise dans les coulisses d'un festival en 2024, utilisée par la marque sur l'emballage de certains téléviseurs vendus aux États-Unis. Si Samsung plaide la bonne foi en affirmant que l'image provenait d'un fournisseur tierce, les avocats de Dua Lipa sont intraitables. Ils rappellent que l'artiste est extrêmement sélective dans ses partenariats et qu'elle n'aurait jamais accepté d'associer son image à ses produits sans son consentement explicite. Voilà, c'est tout pour l'actualité musicale cette semaine sur Delta FM.

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2: Bonsoir à tous. Des retards de plus de 3 heures enregistrés aujourd'hui sur certains trains. La circulation SNCF doit reprendre normalement en début de soirée entre Marseille, Nîmes, Avignon et Paris. Le trafic a été totalement interrompu cet après-midi. Il y a eu un défaut de caténaire. La SNCF évoque la chute de câbles électriques sur les installations. On enregistre plus de 900 km de bouchons cumulés dans le pays en cette fin d'après-midi. L'A7 dans la vallée du Rhône est l'axe le plus chargé ce soir en direction de la Méditerranée. Beaucoup de monde aussi pour quitter l'Île-de-France sur l'A86, sur le boulevard périphérique ou la nationale 104. L'A2 dans le nord est très compliqué, même chose pour l'A620 près de Toulouse. Une perquisition à l'Élysée dans le cadre de l'enquête sur les marchés des cérémonies de panthéonisation. Le parquet national financier enquête sur des soupçons de favoritisme, corruption et trafic d'influence autour de contrats attribués à une société chargée de l'organisation de ces cérémonies. La dernière perquisition à l'Élysée remontait à l'affaire Benalla en 2018. Et puis 20 minutes de trajet entre Paris et Charles de Gaulle, c'est la promesse du Charles de Gaulle Express. Les travaux touchent à leur fin ce week-end. Après 7 ans de chantier, les dernières voies seront raccordées entre la gare de l'Est et l'aéroport de Roissy, mise en service mars 2027.
3: Belle fin de journée à l'écoute de Delta FM, votre radio en terre de Camargue. Ce week-end au Gros du Roi, beaucoup d'animations qui sont proposées dans le cadre de Connexion Nature. Un week-end autour du patrimoine naturel et il y a de quoi faire. Avec dès ce samedi, balade à vélo à la découverte des sites du Conservatoire du Littoral du côté d'Aiguemortes à partir de 9h du matin. À 9h30, une découverte du phare et de la plage de l'Espiguette. C'est gratuit et les places sont limitées. Pour le vélo, en revanche, pas d'inscription nécessaire. Une balade comptée aussi autour de l'ancien Sana au Boucanet à 10h30, 14h une balade en canoë, à 20h15 une ciné-rencontre au cinéma Vogue du Gros du Roi autour de la mer Méditerranée animée par Delta FM et en présence du réalisateur. Et puis dimanche, visite guidée, l'éveil de la nature à 5h15, gratuit sur inscription, la découverte du phare toujours et de la plage de l'Espiguette. Et puis dimanche, vous allez pouvoir profiter du village Connexion Nature, c'est en plein air sur l'esplanade de la mairie avec marché éco-responsable, produits locaux, création respectueuse de l'environnement, des stands de sensibilisation et des expos à ne pas manquer. Vous retrouvez tout le programme en détail sur le site de la ville du Gros du Roi. Et on poursuit en musique sur Delta FM avec Juliette Manivassois.
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1: Bonjour à tous, un car transportant des enfants a été intercepté mercredi soir à Aimargues par les gendarmes mais aussi la police après un comportement jugé inquiétant du chauffeur. Selon le maire, le conducteur en conflit avec son employeur aurait refusé de s'arrêter à plusieurs arrêts depuis Nîmes alors que des enfants affirment avoir demandé à descendre. Un important dispositif a été déployé pour stopper le véhicule. Tous les élèves sont rentrés chez eux finalement sains et saufs. Le maire appelait au calme hier face aux rumeurs. Certaines évoquent une prise d'otage tandis que les circonstances exactes de l'incident restaient toujours hier soir à éclaircir. L'ancien élu de la Grande Motte, Philippe Granel, est décédé à l'âge de 75 ans. Pilote de formation et ancien directeur de l'ESMA, il s'était aussi investi dans la vie locale, notamment comme conseiller municipal entre 1995 et 1997, en charge de la sécurité et du développement de la police municipale. Un homme très engagé dans le tissu associatif, il laisse le souvenir d'un acteur important de la vie de la commune. Un hommage lui sera rendu dans l'intimité familiale. Au Gros du Roi, la municipalité lance un appel aux jeunes de 17 à 30 ans. Il s'agit de préparer la prochaine fête votive prévue le 11 septembre prochain. L'objectif est d'impliquer la jeunesse locale dans l'organisation et la valorisation de cet événement traditionnel. Une première réunion est programmée mardi. Ce sera à 18h30 en mairie pour lancer le projet et constituer les futurs jeunes ambassadeurs de la fête. À la Grande Motte, un spectacle solidaire intitulé Caractère in Paris aura lieu dimanche. Ce sera au Pasino, porté par l'école de danse Montpellier Rennes Caractère Classe, un événement mêlant création artistique et engagement solidaire. Et puis à Lunel, dans le département de l'Hérault, le festival Lunel Ose revient cet été avec une programmation musicale d'envergure dans les arènes et parmi les têtes d'affiche Soprano le 30 juin pour un concert très attendu, mais aussi Julien Doré ou encore Matt Pokora dans les jours qui suivront. L'événement débute le 6 juin, il confirme son statut de rendez-vous majeur de l'été musical entre les villes de Montpellier et de Nîmes. Très bonne journée sur Delta FM.

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2: Et comme chaque semaine, on parle ciné avec fidèle au poste notre Jean-Marie. Bonjour.
3: Bonjour Mélanie, bonjour à tous.
2: Alors on est en plein Festival de Cannes et du coup j'imagine qu'on va en parler.
3: Oui et non.
2: Ah bon?
3: J'ai envie de dire, effectivement, le festival bat son plein, les stars défilent, les strass, les paillettes sont sur le tapis rouge, mais nous savons aussi que la quinzaine de Cannes, c'est aussi de la débauche et des excès. Et donc, pour amener un petit peu de mesure dans tout cela, je vais vous parler aujourd'hui des films recommandés par le Vatican.
2: Ah bon?
3: Oui, c'est tout à fait officiel. Alors, la liste date de 1995. Je viens seulement de la découvrir. J'avoue que je suis pas à fond sur l'actualité du Vatican. Mais elle a été faite pour célébrer le centenaire du premier film et contient donc 45 films qu'il faut, selon le Vatican, avoir vu.
2: Ça va occuper quelques soirées.
3: Voilà. Elle a été élaborée sous l'égide du président du Conseil pontifical pour les communications sociales de l'époque, le cardinal archevêque John Patrick Follet, et aussi évidemment le pape Jean-Paul II. Elle s'appelle Alcuni film importanti.
2: Vous avez noté l'accent.
3: Ouais, merci. Donc ça veut dire des films importants et recense donc 45 œuvres classées en trois catégories: art, religion et valeurs. Alors, valeur morale, évidemment.
2: Oui, du coup, j'imagine qu'il n'y a pas Fast and Furious, par exemple.
3: Non, effectivement, ils sont pas dedans. Dieu nous en préserve. Mais il y a des chefs-d'œuvre et même certaines œuvres plus ou moins critiques vis-à-vis de l'Église. Bon, alors évidemment, c'est pas étonnant de retrouver des films comme La Passion de Jeanne d'Arc ou Thérèse d'Alain Cavalier, qui raconte la vie de la fameuse sainte Thérèse de Lisieux, ou L'Évangile selon saint Matthieu de Pasolini, des œuvres logiquement classées dans les catégories religion. Mais on y trouve aussi, par exemple, Fantasia de Walt Disney, ou même 2001, l'Odyssée de l'espace de Stanley Kubrick.
2: Ah, ça on n'aurait pas dit, c'est étonnant.
3: Oui, c'est vrai. À l'époque, l'Église avait déclaré que cette liste montrait qu'il était possible de réaliser d'excellents films sans recourir à des éléments violents ou pornographiques, ajoutant qu'elle souhaitait, l'Église, que les spectateurs adoptent une attitude plus critique vis-à-vis des films plutôt que de se contenter de les consommer passivement. Donc Mélanie, est-ce que vous avez eu en tête ou une idée d'un film qui pourrait figurer dans cette liste?
2: Je sais pas, j'essaie de me raccorder à la date. Est-ce que les Star Wars sont dans la liste? Parce que ça fait partie des films qu'il faut voir.
3: C'est vrai, mais ils sont pas dedans, malheureusement. Alors évidemment, je vais pas vous énumérer les 45 films. On peut juste citer par exemple Le Magicien d'Oz, oui, pourquoi pas. Mission de Roland Joffé, qui est pas mal. La liste Schindler, évidemment, de Spielberg. Un peu plus surprenant, il y a Le Guépard de Luchino Visconti. Métropolis de Fritz Lang. Les Chariots de Feu, j'adore ce film. Nosferatus, Citizen Kane d'Orson Welles. Ou encore, évidemment, Les Temps modernes de Chaplin.
2: Mais ça reste assez éclectique, faut

0: Ouais.
1: Effectivement, c'est tout à fait vrai. Chacun des films a été accompagné d'un texte expliquant le choix. Par exemple, pour 2001, l'Odyssée de l'espace, ils ont écrit cette œuvre épique du réalisateur Stanley Kubrick, coécrite par Arthur C. Clarke, est à la fois un film de science-fiction et un poème métaphysique qui utilise un mélange novateur d'images et de musique pour relier le passé reconstitué, le présent identifiable et l'avenir envisagé par l'humanité. C'est beau, non? Vous trouvez pas?
0: Magnifique.
1: Oui. Bon, alors évidemment, la liste a une trentaine d'années hein, maintenant, et je trouve que ce serait plutôt pas mal que le Vatican bah, la mette à jour, quoi, parce qu'il y a sûrement des films récents qui trouvent grâce à leurs yeux. Alors évidemment, je parle pas de Fast and Furious, mais par exemple, j'ai pensé à Des hommes et des dieux de Xavier Beauvois sur les moines de Tibérine.
0: Oui, il pourrait figurer dans une seconde version de la liste. J'en ai plein en
1: Ouais.
0: tête hein, aussi.
1: C'est vrai.
0: Ouais. Mais bon, on va pas épiloguer là-dessus parce qu'il y a quand même
1: Oh.
0: beaucoup de films qui existent. Hein. On enchaîne avec
1: Depuis
0: quoi?
1: 95, oui. Alors on va enchaîner sans transition, hein, vraiment. On a enfin des nouvelles du biopic de Johnny. Il était temps.
0: Ah.
1: On attend tout ça. C'est donc Benjamin Voisin qui incarnera à l'écran le taulier. Lauréat, il a été lauréat du César du meilleur espoir masculin en 2022 pour Illusion perdue. Récemment, il a été à l'affiche de L'étranger de François Ozon. D'ailleurs, il se dit très excité par ce projet, évidemment. Il reprend le rôle après le départ de Raphaël Quenard, qui devait à l'origine interpréter la star, mais qui a quitté le projet en raison, paraît-il, d'un agenda trop chargé, l'empêchant de s'investir totalement. Oui, bon. Okay. Mais on a aussi des détails sur le casting du film. Il y a une grosse surprise parce que Laura Smet, la fille de Johnny, comme chacun sait, sera à l'affiche du film. Est-ce que Mélanie, vous avez une idée du rôle qu'elle va jouer?
0: Ah, on aurait une petite idée. Est-ce que ça commence par un L? Non.
1: Non, non, non. Elle campera à l'écran sa grand-mère.
0: Sa grand-mère,
1: Sa
0: d'accord.
1: grand-mère, voilà, qui s'appelle Huguette Claire, qui est donc la mère du célèbre chanteur Julien Claire. On a aussi plusieurs noms qui ont été annoncés. Il y a Nina Meurice qui incarnera Nathalie Baye, donc la mère de Laura Smet et compagne de Johnny Hallyday entre 82 et 86. Oui, j'ai révisé mon Johnny. Elle est malheureusement décédée en 17 avril, le 17 avril dernier. Il y aura aussi Noé Habitat qui fera Sylvie Vartan, la première épouse de Johnny, et William Lakebill qui, lui,
0: Oh,
1: sera le Michel Berger du film. Voilà.
0: ça promet un beau casting et
1: Clair.
0: de belles surprises au programme.
1: Ouais, ça devrait être pas mal. Le tournage devrait débuter au mois de juin pour une sortie prévue premier semestre 2027. Alors le film, rapidement, ça reviendra évidemment sur la vie de Johnny, de ses débuts jusqu'à son concert du Parc des Princes en 93 pour ses 50 ans. Voilà. Et donc évidemment, comme d'habitude, je vous tiendrai au courant de l'actualité autour du film d'ici sa sortie.
0: Ouais, ça va aller assez vite, hein, finalement.
1: Oui, c'est
0: Et
1: rapide,
0: nul
1: ouais.
0: doute que ce sera un succès.
1: Ça, oui, on peut parier là-dessus. Ouais.
0: On peut parier là-dessus. Eh bien, merci Jean-Marie pour toutes ces news, et puis on se retrouve la semaine prochaine.
1: Avec grand plaisir, à la semaine prochaine.
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1: Et cette semaine dans Serial Streamer, alors que la saison 2 de la série dérivée Berlin, intitulée Berlin et la Dame à l'Hermine, débarque sur la plateforme le 15 mai, eh bien Netflix a profité de l'avant-première pour lâcher une bombe. L'univers créé par Alex Pina va encore s'agrandir. Le teaser montrant un lingot d'or déterré laisse planer le doute. S'agit-il d'une saison 6 de la série originale ou de nouveaux spin-offs sur d'autres personnages? Eh bien, ce qui est sûr, c'est que le colonel Tamayo, Fernando Caio, aura droit à sa propre mini-série en 4 épisodes, actuellement produite par Vancouver. La présence d'Alvaro Morte, le professeur, lors de l'annonce suggère également un retour possible du cerveau de la bande dans de futurs projets. Si vous avez manqué également le phénomène Rivals, eh bien il est temps de rattraper votre retard. Cette comédie anglaise délicieusement kitsch adaptée des romans de Dame Gilly Cooper revient pour une deuxième saison. On y plonge en 1986 dans le comté de Rutshire où une guerre impitoyable oppose Tony, magnate des médias, et Rupert, député coureur de jupons, incarné par les excellents David Tennant et Alex Hassel. Entre trahison, permanente gonflée et moustache de compétition, la série brille par son ambiance rétro et sa bande originale phénoménale, notamment Depeche Mode, Tears for Fears ou encore Wham, un cocktail so British qui a même attiré la reine Camilla sur le tournage à Bristol en décembre dernier. Et pour finir, le rendez-vous est pris, la saison 3 des Anneaux de Pouvoir sera diffusée à partir du 11 novembre 2026. Après avoir forgé les anneaux des elfes et des nains, l'intrigue se concentrera sur les 9 anneaux destinés aux hommes et surtout sur la création de l'anneau unique par Sauron. Malgré un accueil critique toujours divisé et un budget pharaonique, 500 millions de dollars par saison, eh bien Amazon maintient son cap de 5 saisons. Cette nouvelle salve d'épisodes devrait approfondir le parcours de l'étranger, désormais officiellement identifié comme étant Gandalf dans sa lutte contre l'ombre grandissante sur la Terre du Milieu. Voilà, c'est tout cette semaine pour l'actualité, au niveau des séries, des films, streaming, sur Delta FM.

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1: Votre soirée TV de ce vendredi 22 mai, coup de cœur du jour pour Lettre de l'au-delà. En 97, le jeune Sven disparaît mystérieusement en plein jour sans laisser aucune trace. Malgré les recherches, son corps n'a jamais été retrouvé et l'affaire reste non résolue. Peu après, ses parents commencent à recevoir des cartes postales signées d'un certain Chris, affirmant que Sven est toujours en vie et qu'il voyage à travers l'Europe. Ces messages entretiennent l'espoir mais aussi le doute, sans jamais apporter de preuves concrètes. Puis, après plus de 25 ans de silence, de nouvelles cartes refont soudainement surface. Cette réapparition relance une affaire que beaucoup pensaient oubliée depuis longtemps. Face à ces nouveaux indices, le commissaire sort de sa retraite pour reprendre l'enquête. Il fait appel à son ancien collègue, encore en service, afin de l'aider à éclaircir ce mystère. Ensemble, ils tentent de remonter le fil d'une disparition qui défie le temps et la logique. Vous retrouverez Lettre de l'au-delà sur Arte. Également ce soir sur votre petit écran, sur TF1, vous retrouverez un divertissement en inédit, Mask Singer. France 2 vous propose du football en direct avec Lens contre Nice. Sur France 3, vous retrouverez un téléfilm policier, Le crime de la Tour Eiffel. France 5 vous propose un drame en inédit, The Old Oak. TMC vous propose une comédie, 38,5 degrés, Quai des Orfèvres. Sur TFX, vous retrouverez une comédie sentimentale, L'étudiante. Et pour finir, sur Gulli, vous retrouverez un film pour la jeunesse, Belle et Sébastienne, Nouvelle Génération. Des séries, des documentaires, des films, du direct, des rediffusions. Il y en a pour tous les goûts à la télévision. 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

À l'instant, Moriarty sur Delta FM pour terminer cette émission. Il est temps pour moi de vous laisser, de vous souhaiter de passer un excellent week-end. Je vous quitte avec Lehman tout de suite. Comme toujours, prenez soin de vous. 18h, c'est l'info. Ensuite, c'est à la découverte d'un album avec Stéphanie. Aujourd'hui, un album de Christophe Willem, Panorama. Allez, bye bye.

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2: Bonsoir à tous. Autour de 1100 km de bouchons cumulés en ce vendredi soir dans le pays. C'est très compliqué dans beaucoup d'endroits, notamment en direction de l'Atlantique et de la Méditerranée. Pour traverser aussi la vallée du Rhône, autour de 70 km de bouchons cumulés, par exemple sur la 7. Le trafic complètement saturé en région parisienne, sur le périph, sur la 86 ou la nationale 104. Pareil sur la 1 dans le nord ou encore la nationale 844 près de Nantes. Sur les rails, l'après-midi a été très compliqué entre Paris, Avignon et Nîmes et Marseille à cause d'un problème de caténaire qui a contraint à interrompre complètement le trafic cet après-midi. Les câbles sont tombés sur les installations. On a enregistré jusqu'à 3 heures de retard sur certains trains. C'est en train de rentrer dans l'ordre ce soir. Une perquisition a eu lieu à l'Elysée dans l'enquête sur les marchés liés aux panthéonisations. Le parquet national financier s'intéresse à des soupçons de favoritisme, corruption et trafic d'influence autour de contrats d'organisation. Organisation de cérémonie. Et puis dans l'actualité également, c'est la nuit européenne des musées. Demain partout en France, des centaines de musées qui ouvriront gratuitement leurs portes avec des animations parfois insolites, des visites à la lampe torche, des DJ sets ou encore du cosplay. Tout le programme sur le site officiel.
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4: Bonjour et bienvenue. Pour cette nouvelle édition, nous allons découvrir un album tout récent, puisqu'il est sorti le 16 septembre 2022. Il s'agit du dernier opus de Christophe Willem qui s'intitule Panorama. Il contient 16 titres, dont le tube PS Je t'aime, qui est décliné sur cet album en trois versions, l'original, la remixée et l'acoustique. Ce dernier album paraît 5 ans après Rio, sorti en 2017. Christophe Willem est venu présenter Panorama à la Grande Motte en avril 2023 lors d'un spectacle dans une ambiance très festive. Nous allons donc commencer par un titre qui bouge avec un sujet malheureusement toujours d'actualité, le titre numéro 11, Solitude.

0: Solitude, extrait de Panorama de Christophe Willem, traite du harcèlement scolaire. Ce sixième album studio est un mélange de retrouvailles, de mise à nu, de colère saine ou encore de réconfort dans lequel l'artiste a pu développer des sujets plus intimes qu'il n'avait auparavant jamais osé partager. Je tomberai pas, titre numéro 4, est le premier titre qui a vu le jour. Ce morceau est assez éloigné de l'univers de l'artiste. Autant par le texte que par les sonorités, on découvre une nouvelle facette de sa musique pop qui se veut plus personnelle et plus sérieuse. C'est aussi ce qui va marquer ce nouvel opus puisque Panorama est également l'album des rencontres. L'artiste avait besoin de se renouveler en rencontrant des auteurs d'univers plus urbains, indépendants ou encore folk. C'est le cas de Slimane, qui a pu rencontrer lors de la participation aux Enfoirés. Mais Christophe est également parti à la rencontre d'artistes comme Cocoon ou encore Elia Taïb qui collabore avec Booba. L'album contient peu de ballades et c'est aussi un choix. Ni Reine ni Roi, titre numéro 3, est signé Naya, une jeune artiste. Cette chanson est particulièrement axée sur l'émotion et sur la douceur. Sensation qui se retrouve sur le morceau Dans le regard de l'autre, titre numéro 8, qui confirme que Panorama est l'album de la résilience pour le chanteur. Cette mise à nu est traduite par des paroles très personnelles avec un son épuré. Quand vient la dernière minute de ce titre, l'apaisement ressenti est contrebalancé avec l'usage de sonorités électroniques accompagnées d'une voix portée par la musique. L'artiste explique que lorsque de l'écriture du titre J'avance, titre numéro 2 avec Lolan Larmarca, auteur, compositeur et interprète et qui a notamment travaillé avec Ben Mazuet, l'auteur lui aurait simplement demandé de dresser une liste de tout ce qu'il a entendu depuis qu'il fait ce métier. Ça lui a permis de prendre du recul sur son expérience personnelle. Poursuivons donc notre écoute de Panorama avec le titre 12, Je vais exploser.
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PS Je t'aime, version remixée, est le 15e titre de l'album Panorama de Christophe Willem. Un morceau personnel avec une déclaration directe à son public, montrant le chemin que prendrait ce nouveau projet, puisque ce titre en version originale est sorti en avril 2022, juste avant la parution de l'album. Un véritable succès car le single a atteint les 10 millions de streams et le clip comptabilise à ce jour 3,9 millions de vues. Cette année, le nouveau single extrait de Panorama, sorti en mai 2023, s'intitule « Je tourne en rond ».

Autant pour nous est le 13e titre de l'album Panorama de Christophe Willem. Cette chanson a un côté très aérien, lyrique, presque mystique. Une chanson qui se distingue des autres parce qu'elle est chantée dans une tonalité plus haute que le reste de l'album. Enfin, pour ce dernier opus, l'artiste a multiplié les collaborations détonnantes. On y trouve notamment Slimane pour Pèse Je T'aime et Chien Noir pour Autant pour nous. J'espère que cette émission vous a permis de découvrir un peu cet album et si vous avez envie d'en entendre plus, n'hésitez pas à aller voir Christophe Willem en concert car c'est la meilleure façon de découvrir un album et en plus vous passerez à coup sûr une bonne soirée. Alors très bon concert à venir et très belle soirée à vous. Bye bye.

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1: Dans votre agenda des concerts pour cette semaine sur Delta FM, Terre de Camargue, entre chansons françaises, textures électroniques et influences rap, Etam propose un univers intense et moderne porté par une voix chaude et magnétique. Ses textes sensibles et incisifs explorent les émotions avec sincérité. La soirée met aussi en lumière le projet Les Fabriques à Musique, où les élèves de 3e du collège Arthur Rimbaud monte sur scène après un travail d'écriture et d'interprétation mené avec l'artiste, un concert gratuit placé sous le signe du partage et de la découverte musicale. Etam se sera retrouvé ce jeudi 21 mai à 19h, salle Victoire 2 à Saint-Jean-de-Védas. L'Orchestre National de Montpellier célèbre les instruments à vent à travers trois grandes œuvres du romantisme européen. Au programme Délicatesse du Siegfried Iliad de Wagner, les couleurs folkloriques de la sérénade pour du vent de Dvorak et l'élégance symphonique de Brahms avec sa sérénade numéro 1. Sous la direction de Jean-François Verdier, ce concert fait dialoguer corps, hautbois et basson dans une atmosphère tour à tour intime, festive et majestueuse. Durée environ 2 heures avec une entracte. La Voix des Vents se sera retrouvée le 22 et 23 mai à l'Opéra Comédie à Montpellier. Le Club du Disque propose une écoute intégrale de l'album culte Thriller de Michael Jackson, accompagné d'une prestation de la projection des paroles traduites. Sorti en 1982, cet album mythique mêle pop, funk, rock et R&B, avec des titres devenus incontournables comme Billie Jean, Beat It et Thriller. Une plongée dans un disque qui a marqué l'histoire de la musique et la culture populaire. Billetterie gratuite, ouvert 2 heures avant le début. Le Club du Disque Thriller sera retrouvé ce samedi 23 mai à 16h, Pierce-Vive à Montpellier. Le Temple Magellan accueille un nouveau rendez-vous consacré à l'intégralité des œuvres de Jean-Sébastien Bach. À l'orgue, Luc Anthony interprétera un programme autour de la Pentecôte dans l'acoustique intime du Temple Montpelliérain. L'entrée est libre avec une participation au choix. L'intégrale de Bach, la Pentecôte, sera retrouvée ce samedi 23 mai à 17h au Temple Magellan à Montpellier. Excellente sortie musicale à vous avec Delta FM.

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1: 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Il est 19h.
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3: L'essentiel de l'actualité, le week-end s'annonce très chaud. Partout en France, une vague de chaleur précoce s'installe sur le pays. 37 degrés attendus dimanche dans le sud-ouest, notamment dans les Landes. Par endroits, les températures pourraient même dépasser les normes de saison de 14 degrés avant une chaleur encore plus marquée la semaine prochaine. Un appel à la grève le 18 juin dans les trois aéroports parisiens à Roissy, Orly et Le Bourget. Les syndicats dénoncent un durcissement des habilitations de sécurité. Une perquisition a eu lieu à l'Elysée dans l'enquête sur les marchés liés aux panthéonisations. Le parquet national financier s'intéresse à des soupçons de favoritisme, corruption et trafic d'influence autour de contrats d'organisation de cérémonies. Gabriel Attal, officiellement candidat à la présidentielle 2027, l'ancien Premier ministre l'a annoncé lors d'un déplacement dans l'Aveyron. Déjà très présent sur le terrain depuis plusieurs semaines, il veut maintenant s'imposer face à Édouard Philippe dans la course à l'après-Macron. Et puis, avant la palme d'or du festival de Cannes ce samedi, la palme Dog a été attribuée sur la Croisette. C'est du sérieux. La chienne Yuri a été récompensée. L'animal, recueilli dans un refuge avant le tournage, a été distingué pour son rôle dans La chienne qui se déroule au Chili. Le film est attendu l'an prochain.

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1: Cinéma. Bonjour Camille.
2: Bonjour Tom.
1: Alors on se retrouve pour la programmation du cinéma Marcel Pagnol d'Aigues Mortes. Et sur le grand écran pour ce week-end, eh bien nous retrouvons The Criminals.
2: La découverte d'une bombe non explosée de la Seconde Guerre mondiale dans un chantier de construction londonien provoque une évacuation massive, soit l'opportunité parfaite pour un hold-up.
1: The Criminals, c'est donc samedi à 18h45. On a également Michael.
2: L'histoire de Michael Jackson, au-delà de la musique, de la découverte d'un talent hors du commun.
1: Michael, c'est donc samedi à 16h30 et dimanche à 14h30. Et puis on retrouve Le Diable s'habille en Prada 2.
2: Et oui, on retrouve Miranda, Andy, Emily et Nigel qui replongent dans l'univers impitoyable et glamour du magazine Runaway, où l'élégance est une arme redoutable.
1: Le Diable s'habille en Prada 2, c'est samedi à 14h30 et dimanche à 16h45 et 20h30. On retrouve également Pour le plaisir, samedi à 20h30 et dimanche à 18h45. Et bien, merci beaucoup Camille.
2: Merci Tom, à très bientôt.
1: À bientôt.

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3: Dans votre agenda de ce week-end sur Delta FM Terre de Camargue, à Montpellier, le domaine départemental Pierce Vive propose une soirée d'écoute exceptionnelle avec le club du disque Michael Jackson Thriller. Le public est invité à découvrir ou redécouvrir l'album mythique de Michael Jackson, véritable monument de la pop mondiale sorti en 1982. Entre pop, funk et R&B, cet album culte sera diffusé en intégralité et de la projection des paroles traduites pour mieux comprendre l'impact du titre devenu légendaire comme Billie Jean ou Beat It, une immersion complète dans l'histoire de la musique. Le club du disque Michael Jackson Thriller sera retrouvé ce samedi 23 mai à 16h au domaine départemental Pierce Vive. À Montpellier, le Temple Magellan accueille un concert de musique classique, 9e concert de l'intégrale de Bach, la Pentecôte. À l'orgue, Luc Cantonini interprète plusieurs œuvres de Jean-Sébastien Bach dans un programme consacré au temps de la Pentecôte. L'acoustique du temple offre un cadre intimiste idéal pour ce moment suspendu autour d'un des plus grands compositeurs de l'histoire. 9e concert de l'intégrale de Bach sera à retrouver ce samedi 23 mai à 17h au Temple Magellan à Montpellier. À Latte, le musée Henri Prade participe à la nuit des musées à Latara, une soirée culturelle gratuite ouverte à tous dès 18h. Les visiteurs peuvent découvrir les collections permanentes. Avant une visite guidée consacrée aux coulisses des expositions d'art contemporaine, la soirée se poursuivra avec un concert de jazz à 19h, puis un second concert à 20h30 avec la Roda des Choraux de Montpellier, dans une ambiance conviviale avec food truck sur place. La nuit des musées sera retrouvée ce samedi 23 mai de 18h à 23h, musée Henri Prade à Latte. À Arles, le café de la Roquette accueille un concert atypique. Derrière Cagé se cache le musicien Rémi Bux, qui explore un univers entre électro-rock expérimental et sonorité industrielle. Sur scène, il transforme son projet en performance immersive entre nappe systémique, guitare saturée et ambiance hypnotique, une proposition artistique singulière pensée comme une expérience autant sonore que visuelle. KG sera retrouvé ce dimanche 24 mai à partir de 21h au Café de la Roquette à Arles. Excellente sortie à vous avec Delta FM.
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1: 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Il est 2h.